0: Auréa sur ACX et je suis ravie de vous retrouver sur ACX pour une nouvelle semaine d'aujourd'hui en Xantrie. Dès 12h et jusqu'à 12h30, partageons l'actualité de vos sorties festives, culturelles et sportives de Xantrie et ses environs. Marie recevra Francine Bertrand du Fil des Aidants. Nous survolons ce midi Bénat, Saint-Paul, Sècle et pour l'instant, nous restons à Argentat.
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0: Alors, votre radio ACX organise un stage de radio pour la première fois pendant les vacances scolaires. Alors, le premier stage aura lieu pendant les vacances de la Toussaint, le deuxième pendant les vacances d'hiver, c'est-à-dire au mois de février, et le troisième au printemps. Mais pour l'instant, parlons de comment se passera ce stage avec Marie Da Silva sur ACX. Alors, ce stage est pour les enfants de 8 à 15 ans, et c'est « Deviens animateur de radio » en créant une véritable émission musicale diffusée, bien sûr, sur ACX. Tu choisis un thème, sélectionne tes musiques, écris tes interventions, enregistre ta voix et découvre ainsi les coulisses de ta radio locale préférée ACX. En équipe, tu réalises une émission de 26 minutes enregistrée dans les conditions du direct avant sa diffusion à l'antenne. Cette expérience ludique, créative et immersive pour les enfants et les adolescents, c'est à ACX à Argentat sur Dordogne du lundi 19 au mardi 20, tarif 40 euros, le stage de 2 jours de 9h à 17h. L'inscription est obligatoire. Les places sont limitées. Alors pour cela, allez sur le site internet acx-19.fr dans la rubrique Info ACX ou alors tout simplement écrivez-nous à info@acx-19.fr. Stage de radio, vacances scolaires 2026 de 8 ans à 15 ans, le lundi 19 octobre au mardi 20 octobre. Retrouvez toutes ces infos sur le site internet.
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0: Marie nous a rejoint et reçoit Francine du Fil des Aidants pour la journée du mieux-être à Argentat, salle des confluences cette semaine.

0: Jeudi 17 septembre, le Fil des aidants organise le rendez-vous du mieux-être à la salle des confluences à Argentat. Francine Bertrand, vous êtes présidente de l'association Le Fil des aidants. Pouvez-vous nous parler un peu de cette association, l'objet, à qui elle s'adresse?
1: Le Fil des aidants est une association qui œuvre en direction des aidants familiaux, professionnels et des personnes isolées, et plus largement de toutes celles et ceux qui peuvent avoir besoin de soutien et d'écoute.
0: De 9h du matin jusqu'à 23h, vous avez plein d'activités. Quelque chose en particulier, c'est la cuisine à 10h15 avec Régine Rossi-Lagorce.
1: Oui, Régine va nous parler en fait de manière ludique, sous la forme d'un conte, le bien-être dans son assiette. Elle va aussi se prêter un exercice sur le portage de repas. Elle va faire un petit focus, comment s'approprier un plateau repas. La prise du repas est un moment important dans la journée d'une personne en perte d'autonomie parce que ça doit être un moment gourmand, serein, apaisé. Et puis, il y a aussi le jeu de l'interface, c'est-à-dire comment s'approprier ce repas. C'est des personnes qui ont cuisiné pendant 15 ans, 30 ans pour des grosses familles, des grandes tablées. Et du jour au lendemain, on se retrouvait seul à une table, seul devant son assiette. Et bien, on est un petit peu dépossédé d'un bien-être où on avait une reconnaissance aussi.
0: L'après-midi, atelier découvert, danse en ligne, sophrologie, voyage olfactif, qigong, bol tibétain. Qui est-ce qui peut venir? Est-ce que c'est ouvert à tous? Comment ça se passe?
1: Tout public, c'est ouvert à tout public. Nos adhérents, bien sûr, sont les bienvenus, mais aussi si vous avez la curiosité de venir découvrir un espace de répit, c'est le moment. Poussez la porte.
0: Il y a une petite participation de 2 euros pour justement aider l'association à organiser cet événement, qui est quand même un gros événement, une très très belle journée en perspective. À 20h, il y a une conférence d'Éric Fiat. Existe-t-il des vies indignes? Je crois que vous avez déjà vu Éric Fiat en conférence.
1: Éric Fiat nous a fait le plaisir de venir sur Argentine pour Ode à la fatigue. C'est une conférence sur laquelle on a pris beaucoup de plaisir parce que c'est un personnage délicieux, un écrivain et aussi un philosophe. Je vous encourage à pousser aussi la porte le soir à 20h. Éric Fiat est aussi professeur en éthique. Il a une lecture de ce qui se passe dans les hôpitaux, de ce qui se passe auprès des personnes en fin de vie, qui est très très... je ne vais pas dire qu'une fin de vie c'est doux, mais on l'appréhende mieux, cette approche. Il la rend plus humaine. Voilà, c'est le terme que j'ai cherché. Il la rend plus humaine.
0: Francine Bertrand, qu'est-ce qui est le plus important pour vous dans l'organisation de cette journée?
1: Tous les points sont importants. C'est la mobilisation des bénévoles de l'association qui répondent présents. C'est le soutien apporté par les élus du territoire. Et puis, c'est une reconnaissance de toutes les personnes qui ont dit « oui, nous venons ». L'UDAF de la Corrèze, le Crédit Agricole, le chef Freddy qui va venir faire une mise en cuisine étonnante. Toute cette journée doit être sérieuse, oui, parce qu'on va traiter de sujets sérieux. Le matin, le stress, avec Sabine qui est psychopraticienne, Florence qui est naturopathe et qui est pharmacienne, docteur en pharmacie, qui vont aborder l'interaction du stress sur la santé, sur l'assiette. Tous les points sont importants de cette journée et on vous attend nombreux.
0: Oui, c'est vrai, le programme est vraiment très très beau. Je vous invite à le découvrir. Nous l'avons mis sur le site d'ACX. C'est le jeudi 17 septembre. Le Fil des aidants organise le rendez-vous du mieux-être à la salle des confluences à Argentat. Ça commence dès 9h et ça dure jusqu'à 23h.
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3: Merci Marie, vous restez avec nous pour les mercredis du nuage à Argentat, Jardin public Saint-Angèle. Et dans quelques instants, vos propres messages sur l'agenda répondeur d'ACX.

0: Redbone sur ACX. 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
0: Allez, direction Égletons.
2: L'été indien de l'intérim arrive à Égletons. La mission locale de Tulle Centre Corrèze vous donne rendez-vous le mardi 15 septembre de 9h30 à 12h30 à la salle Château-Robert, route de Soudeil. Venez rencontrer les agences d'intérim qui travaillent avec les entreprises de votre territoire. Rencontre sous forme de job dating. Venez décrocher votre prochaine opportunité professionnelle. Ouvert à toutes et tous, pas d'inscription obligatoire, mais pensez à prendre votre CV. À bientôt.
0: Merci la mission locale.
3: Le CCAS de Saint-Paul organise un concours de belote le samedi 26 septembre à 20h30 à la salle polyvalente. Venez nombreux participer à cette soirée conviviale. Chaque participant repartira avec un lot. Les trois équipes ayant comptabilisé le plus de points seront récompensées par des bons d'achat. 16 euros par équipe, buvette avec vente de pâtisserie sur place. Bonne chance à tous et à toutes.
0: Merci infiniment Saint-Paul et à bientôt.
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0: téléphone sur ACX avec ce titre qui date de 1984 et qui détonne toujours. Maintenant, retrouvons Marie pour les mercredis du nuage et puis Sophie pour des contes qu'elle racontera à Sescle.
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0: Aujourd'hui, Langues Entrées se termine. Alors, toutes les infos de l'émission, les interviews, les manifestations, vous les retrouvez sur le site d'ACX, acx-19.fr. Et si vous désirez partager vos propres manifestations, vous nous écrivez sur notre boîte mail info@acx-19.fr. Merci d'avoir été avec nous. Merci à toute l'équipe d'ACX. À très bientôt.

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0: L'essentiel de l'actualité, Kiev et Moscou auraient accepté de ne plus viser les installations énergétiques de l'adversaire. C'est ce qu'affirme Donald Trump ce lundi. Le président américain avait appelé dimanche l'Ukraine à cesser ses frappes contre les raffineries de diesel en Russie alors que les prix du carburant augmentent. Et face à la menace russe, la Finlande rejoint la dissuasion nucléaire avancée proposée par la France. Elle devient le 10e pays européen à participer à cette initiative lancée par Emmanuel Macron. La décision finale sur l'arme nucléaire restera entre les mains du président français. Journée de mobilisation ce mardi partout en France. Plusieurs secteurs sont concernés avec des appels venant notamment de la police, de l'enseignement supérieur, de l'énergie et de la santé. Ils appellent à se mobiliser pour le budget, les salaires et leurs conditions de travail. Des associations se mobilisent aussi pour demander plus de moyens face au dérèglement climatique. Enfin, Oasis annonce deux concerts au Stade de France les 23 et 24 juillet 2027. Le groupe britannique repartira en tournée à partir du mois de mai en Europe et aux États-Unis. Les fans peuvent déjà s'inscrire sur le site officiel jusqu'au 17 septembre à 17h pour tenter d'accéder à la billetterie.
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1: Bonjour à tous, à la une de l'actualité, une journée de mobilisation aujourd'hui en France. Plusieurs secteurs seront concernés, avec des appels venant notamment de la police, de l'enseignement supérieur, de l'énergie et de la santé. Ils appellent à se mobiliser pour le budget, salaire et leurs conditions de travail. Des associations se mobilisent aussi pour réclamer davantage de moyens face au dérèglement climatique. Une semaine au minimum sera nécessaire pour relever le TER qui a déraillé vendredi dernier entre Rouen et Caen. Les grues doivent entrer en action à partir d'aujourd'hui, une opération qui s'annonce complexe et qui devrait durer au moins une semaine. C'est ce que dit SNCF Réseau. Pour rappel, l'accident a fait 44 blessés, dont une jeune femme grièvement touchée, mais dont les jours ne sont plus en danger. À l'étranger, une rencontre au sommet aujourd'hui en Égypte sur fond de tension au Yémen. Abdel Fattah al-Sissi doit recevoir le prince héritier saoudien Mohamed Ben Salman. Cette visite intervient après une offensive des Houthis vers le détroit de Bab el-Mandeb et des frappes contre l'Arabie saoudite, soutien des forces gouvernementales yéménites. On passe au sport avec du volley et un rendez-vous relevé pour l'équipe de France. Les Bleus affrontent l'Allemagne ce soir à l'Euro à 19h. Les Français ont remporté tous leurs matchs de groupe jusque-là, tout comme l'Allemagne. Le vainqueur prendra seul la première place du groupe.
2: L'actualité s'est terminée et tout de suite la météo sur ACX.
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6: Pour ce mardi en Xintrie, la journée s'annonce estivale et chaude, sous un beau soleil tout au long de la journée. Après la dissipation de légères brumes locales, le soleil brillera sans partage. Vent très léger de secteur est, le thermomètre affichera à midi 24 degrés à Bassignac-le-Haut et 26 degrés à Servières-le-Château. Nous fêtons les Rolands. À la Saint-Roland, jardin de rosée ruisselant est excellent pour le blanc. Belle journée sur ACX.
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0: Et en ce mardi 15 septembre, bonne fête au Roland. Les béliers, faites le maximum pour mener rondement vos affaires. Les taureaux, vous devrez adopter une vision des choses différente. Gémeaux, les réactions de votre partenaire peuvent enrichir votre vision des choses. Cancer, vous êtes prêt à transformer chaque défi en véritable opportunité de progression. Les lions, audace, esprit compétitif, volonté de réussir formeront un cocktail explosif. Les vierges, vous allez trouver un terrain d'entente qui ouvrira la porte à la concrétisation d'un projet familial. Balance, rien ne sera facile, mais les obstacles auront un effet stimulant sur vous. Les scorpions, vous avancerez avec une énergie plus vive. Les sagittaires, vous avez entre vos mains toutes les cartes pour mener à bien les projets que vous comptez réaliser. Capricorne, changez de fusil d'épaule si vous êtes seul. Les Verseaux, chaque difficulté réveillera votre sens de la compétition et renforcera votre détermination. Enfin, les poissons, vous devrez foncer et surprendre vos concurrents par la rapidité de vos réactions. Bonne journée et à demain.
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1: Quelques passages nuageux aujourd'hui entre la Bretagne, la Normandie et dans tout le nord du pays, mais ce sera en alternance avec de belles éclaircies. Partout ailleurs, comme dans le centre, tout le sud et l'est du pays, c'est un ciel bien dégagé que l'on retrouvera tout au long de la journée. Par contre, ça souffle sur la façade atlantique et aussi le long de la Manche. Ça soufflera jusqu'à 55 km/h aujourd'hui. Côté température, on attend 20 à Brest, 23 à Biarritz, 25 à Amiens, 28 à Lille, 29 à Strasbourg, 30 à Montpellier, 32 à Limoges et Versailles, 34 à Vichy et puis le mercure pourrait atteindre jusqu'à 36 degrés à Bordeaux.
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3: Bonjour à tous, à la une de l'actualité, une journée de mobilisation aujourd'hui en France. Plusieurs secteurs seront concernés, avec des appels venant notamment de la police, de l'enseignement supérieur, de l'énergie et de la santé. Ils appellent à se mobiliser pour le budget, salaire et leurs conditions de travail. Des associations se mobilisent aussi pour réclamer davantage de moyens face au dérèglement climatique. Une semaine au minimum sera nécessaire pour relever le TER qui a déraillé vendredi dernier entre Rouen et Caen. Les grues doivent entrer en action à partir d'aujourd'hui, une opération qui s'annonce complexe et qui devrait durer au moins une semaine. C'est ce que dit SNCF Réseau. Pour rappel, l'accident a fait 44 blessés, dont une jeune femme grièvement touchée, mais dont les jours ne sont plus en danger. À l'étranger, une rencontre au sommet aujourd'hui en Égypte sur fond de tension au Yémen. Abdel Fattah al-Sissi doit recevoir le prince héritier saoudien Mohamed Ben Salman. Cette visite intervient après une offensive des Houthis vers le détroit de Bab el-Mandeb et des frappes contre l'Arabie saoudite, soutien des forces gouvernementales yéménites. On passe au sport avec du volley et un rendez-vous relevé pour l'équipe de France. Les Bleus affrontent l'Allemagne ce soir à l'Euro à 19h. Les Français ont remporté tous leurs matchs de groupe jusque-là, tout comme l'Allemagne. Le vainqueur prendra seul la première place du groupe.
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2: Bonjour à tous. À la une de l'actualité sportive en rugby, son avenir suscitait des interrogations ces derniers mois. Ronan O'Gara s'inscrit dans la durée à La Rochelle. Le manager irlandais a prolongé son contrat jusqu'en 2031, soit 4 saisons supplémentaires. Un nouveau rebondissement dans le conflit financier entre Kylian Mbappé et le PSG. L'attaquant doit indemniser son ancien club à hauteur de 60 000 euros. C'est pour des saisies effectuées sur ses comptes l'an dernier. Elles avaient duré 45 jours et contraint le PSG à trouver une ligne de crédit. En revanche, aucun préjudice d'image ou de réputation n'a été retenu. En football toujours, la célébration de Paris Brunner face à Strasbourg pourrait lui coûter plusieurs matchs. Ce week-end, après avoir marqué pour Monaco, l'attaquant allemand a mimé un égorgement. Le Conseil national de l'éthique a saisi la commission de discipline de la Ligue hier. La sanction pourrait aller jusqu'à 4 matchs de suspension. En volley, rendez-vous relevé pour l'équipe de France. Ce soir, les Bleus affrontent l'Allemagne à l'Euro à 19h. Les Français ont remporté tous leurs matchs de groupe jusque-là, tout comme l'Allemagne. Le vainqueur prendra seul la première place du groupe. Et puis c'est la reprise de la Ligue Magnus ce soir. C'est du hockey sur glace. Et pour cette première journée de la nouvelle saison, Rouen, champion de France en titre, va affronter Briançon à l'extérieur à 20h. Gap reçoit Chamonix à la même heure. Anglet affrontera Bordeaux à la maison. Voilà pour l'essentiel de l'actualité sportive.
1: Après.

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1: Bonjour à tous, à la une de l'actualité, une journée de mobilisation aujourd'hui en France. Plusieurs secteurs seront concernés, avec des appels venant notamment de la police, de l'enseignement supérieur, de l'énergie et de la santé. Ils appellent à se mobiliser pour le budget, salaire et leurs conditions de travail. Des associations se mobilisent aussi pour réclamer davantage de moyens face au dérèglement climatique. L'essence atteint un niveau record en France. Le sans-plomb 95 au 10 coûte désormais près de 2,11€ le litre en moyenne. Jamais il n'avait été aussi cher depuis le début des relevés du gouvernement en 1985. Et le diesel continue lui aussi de grimper, Virginie Quiénon.
2: Oui, c'est la sixième semaine consécutive de hausse à la pompe. Le sans-plomb 95 E10 a encore pris 2,3 centimes en une semaine. Le sans-plomb 95 E5 atteint lui environ 2,17€ le litre. Là encore, c'est un record. Et la facture est encore plus lourde pour les automobilistes qui roulent au diesel. 2,29€ le litre en moyenne. Le gazole se rapproche ainsi de son record absolu d'avril dernier, 2,31€. En cause, l'escalade de la guerre au Moyen-Orient, elle pousse les prix du pétrole à la hausse. Le détroit d'Ormuz est bloqué par l'Iran depuis fin février et les Houthis ont pris vendredi le contrôle du détroit stratégique de Bab el-Mandeb, une situation qui fait craindre de nouvelles hausses dans les prochaines semaines.
1: Merci Virginie pour ces précisions. Une semaine au minimum sera nécessaire pour relever le TER qui a déraillé vendredi dernier entre Rouen et Caen. Les grues doivent entrer en action à partir d'aujourd'hui. Une opération qui s'annonce complexe et qui devrait durer au moins une semaine. C'est ce que dit SNCF Réseau. Pour rappel, l'accident a fait 44 blessés, dont une jeune femme grièvement touchée, mais dont les jours ne sont plus en danger. À l'étranger, une rencontre au sommet aujourd'hui en Égypte. Sur fond de tension au Yémen, Abdel Fattah al-Sissi doit recevoir le prince héritier saoudien Mohamed Ben Salman. Cette visite intervient après une offensive des Houthis vers le détroit de Bab el-Mandeb et des frappes contre l'Arabie saoudite, soutien des forces gouvernementales yéménites. On passe au sport avec du volley. Rendez-vous relevé pour l'équipe de France ce soir. Les Bleus affrontent l'Allemagne à l'Euro à 19h. Les Français ont remporté tous leurs matchs de groupe jusque-là, tout comme l'Allemagne. Le vainqueur prendra seul la première place du groupe. Et puis en rugby, son avenir suscitait des questions ces derniers mois. Ronan O'Gara s'inscrit dans la durée à La Rochelle. Le manager irlandais a prolongé son contrat jusqu'en 2031, soit 4 saisons supplémentaires. Voilà pour l'essentiel de l'actualité. Passez une belle matinée.
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6: Pour ce mardi en Xintrie, la journée s'annonce estivale et chaude, sous un beau soleil tout au long de la journée. Après la dissipation de légères brumes locales, le soleil brillera sans partage. Vent très léger de secteur est, le thermomètre affichera à midi 24 degrés à Bassignac-le-Haut et 26 degrés à Servières-le-Château. Nous fêtons les Rolands. À la Saint-Roland, jardin de rosée ruisselant est excellent pour le blanc. Belle journée sur ACX.
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Aujourd'hui, 15 septembre, nous fêtons les Rolands. C'est aussi la journée internationale de la démocratie, la journée internationale pour la liberté de l'instruction et la journée mondiale du lymphome. C'est le 15 septembre 1946 que naissait Ola Brinkert, le batteur du groupe ABBA, décédé en mars 2008. Joyeux anniversaire à Pierre Bonte, né le 15 septembre 1932, à Carmen Mora, né en 1945, à Oliver Stone et Tommy Lee Jones, né en 1946, à la reine consort d'Espagne, Letizia Ortiz, né en 1972, à l'accordéoniste Damien Poyard, né en 1979, à Harry, prince de Galles, né en 1984, et à Camélia Jordana, né le 15 septembre 1992. C'est aussi le 15 septembre 2012 que nous quittait Pierre Mondi, né en février 1925, et en 2020, Moussa Traoré, président de la République malienne de 1968 à 1991. Il était né en septembre 1936. Le 15 septembre 1830, la première ligne régulière de chemin de fer est inaugurée entre Liverpool et Manchester. En 1949, Konrad Adenauer devient le premier chancelier de la RFA. En 1971, le lieutenant Colombo fait sa première apparition au petit écran dans un épisode dirigé par Steven Spielberg, alors âgé de 19 ans. En 2008, la banque Lehman Brothers fait faillite. Enfin, le 15 septembre 2021, la formation de l'alliance AUKUS entre l'Australie, les États-Unis et le Royaume-Uni occasionne la rupture unilatérale par l'Australie d'un contrat de 12 sous-marins avec le groupe industriel français Naval Group, générant une importante crise diplomatique. Le dicton du jour, à la Saint-Roland, tourne le vent, demain, vous pensez à fêter les...

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2: Quelques passages nuageux aujourd'hui entre la Bretagne, la Normandie et dans tout le nord du pays, mais ce sera en alternance avec de belles éclaircies. Partout ailleurs, comme dans le centre, tout le sud et l'est du pays, c'est un ciel bien dégagé que l'on retrouvera tout au long de la journée. Par contre, ça souffle sur la façade atlantique et aussi le long de la Manche. Ça soufflera jusqu'à 55 km/h aujourd'hui. Côté température, on attend 20 à Brest, 23 à Biarritz, 25 à Amiens, 28 à Lille, 29 à Strasbourg, 30 à Montpellier, 32 à Limoges et Versailles, 34 à Vichy. Et puis le mercure pourrait atteindre jusqu'à 36 degrés à Bordeaux.
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4: Bonjour à tous, à la une de l'actualité, une journée de mobilisation aujourd'hui en France. Plusieurs secteurs seront concernés, avec des appels venant notamment de la police, de l'enseignement supérieur, de l'énergie et de la santé. Ils appellent à se mobiliser pour le budget, salaire et leurs conditions de travail. Des associations se mobilisent aussi pour réclamer davantage de moyens face au dérèglement climatique. Une semaine au minimum sera nécessaire pour relever le TER qui a déraillé vendredi dernier entre Rouen et Caen. Les grues doivent entrer en action à partir d'aujourd'hui. Une opération qui s'annonce complexe et qui devrait durer au moins une semaine. C'est ce que dit SNCF Réseau. Pour rappel, l'accident a fait 44 blessés, dont une jeune femme grièvement touchée, mais dont les jours ne sont plus en danger. À l'étranger, une rencontre au sommet aujourd'hui en Égypte. Sur fond de tension au Yémen, Abdel Fattah al-Sissi doit recevoir le prince héritier saoudien Mohamed Ben Salman. Cette visite intervient après une offensive des Houthis vers le détroit de Bab el-Mandeb et des frappes contre l'Arabie saoudite. Soutien des forces gouvernementales yéménite. On passe au sport avec du volley et un rendez-vous relevé pour l'équipe de France. Les Bleus affrontent l'Allemagne ce soir à l'Euro à 19h. Les Français ont remporté tous leurs matchs de groupe jusque-là, tout comme l'Allemagne. Le vainqueur prendra seul la première place du groupe.
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Et en ce mardi 15 septembre, bonne fête aux Roland. Les Béliers, faites le maximum pour mener rondement vos affaires. Les Taureaux, vous devrez adopter une vision des choses différente. Gémeaux, les réactions de votre partenaire peuvent enrichir votre vision des choses. Cancer, vous êtes prêt à transformer chaque défi en véritable opportunité de progression. Les Lions, audace, esprit compétitif, volonté de réussir, formeront un cocktail explosif. Les Vierges, vous allez trouver un terrain d'entente qui ouvrira la porte à la concrétisation d'un projet familial. Balance, rien ne sera facile, mais les obstacles auront un effet stimulant sur vous. Les Scorpions, vous avancerez avec une énergie plus vive. Les Sagittaires, vous avez entre vos mains toutes les cartes pour mener à bien les projets que vous comptez réaliser. Capricorne, changez de fusil d'épaule si vous êtes seul. Les Verseaux, chaque difficulté réveillera votre sens de la compétition et renforcera votre détermination. Enfin, les Poissons, vous devrez foncer et surprendre vos concurrents par la rapidité de vos réactions. Bonne journée et à demain.

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1: Bonjour à tous. À la une de l'actualité, ils se sont mobilisés au milieu de la nuit. Plusieurs dizaines de pêcheurs bloquent depuis 3 heures ce matin la sortie du dépôt pétrolier de Fos-sur-Mer dans les Bouches-du-Rhône. Ils protestent contre la hausse des prix du carburant et la dégradation de leurs conditions de travail. Une cinquantaine de camions-citernes sont à l'arrêt. Ils réclament aussi d'être reçus par la ministre de la Pêche, Catherine Chabot. Hier, plusieurs pêcheurs ont également manifesté à Sète et Port-Vendres. Journée de grève, donc, dans plusieurs professions aujourd'hui en France. Les électriciens et les gaziers sont mobilisés. Ils défendent un tarif préférentiel sur l'énergie. Les policiers, eux, réclament des revalorisations salariales.

0: salariale et de meilleures conditions de travail. Écoutez Laurent Martin de Frémont du syndicat Unité SGP Police.
1: C'est pas une colère qui est née hier. Tout part d'un rendez-vous qui a été reporté par le ministre de l'Intérieur. Un rendez-vous au cours duquel nous devions négocier à minima une revalorisation salariale, mais pas que. Donc il faut absolument aujourd'hui que l'administration prenne ça en compte, parce que le moral des collègues, le moral est en berne, il est dans les chaussettes. On ne peut plus continuer à travailler avec rien, alors que dans le même temps, on nous en demande de plus en plus. Donc, des revalorisations salariales et puis des moyens humains dont nous manquons cruellement aujourd'hui, et notamment en investigation.
0: Des propos recueillis par Julie Pierret. Le monde de l'élevage se retrouve à Rennes à partir d'aujourd'hui. Le Space, salon international du secteur, ouvre après un été difficile marqué par les canicules et la sécheresse. Les éleveurs s'inquiètent du manque de fourrage pour nourrir leurs animaux cet hiver. La question de l'accès à l'eau sera aussi au cœur des discussions. Anne Hidalgo attendue aujourd'hui devant le Sénat sur les violences dans le périscolaire parisien. La mission d'information veut savoir ce que l'ancienne maire de Paris savait des agressions signalées et comprendre les dysfonctionnements dans leur traitement. Anne Hidalgo reconnaît des défaillances. Elle est visée par une plainte de plusieurs familles. Son successeur Emmanuel Grégoire sera entendu demain. À l'étranger, un drone abattu cette nuit au-dessus de la Lituanie par les chasseurs de l'OTAN. L'appareil a violé l'espace aérien du pays et serait arrivé de Biélorussie. Il s'est écrasé dans une zone rurale dans le centre du pays. Son origine reste inconnue. Le président lituanien assure que l'OTAN est prête à défendre son espace aérien. Et puis on termine par du sport avec du volley. Un test attend l'équipe de France. Les Bleus affrontent l'Allemagne à l'Euro ce soir. Coup d'envoi à 19h. Les Français ont remporté tous leurs matchs de groupe jusque-là, tout comme l'Allemagne. Et donc le vainqueur prendra seul la première place du groupe. Passez une belle journée.
2: Fin de l'actualité et tout de suite la météo.
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6: Pour ce mardi en Xintrigue, la journée s'annonce estivale et chaude, sous un beau soleil tout au long de la journée. Après la dissipation de légères brumes locales, le soleil brillera sans partage. Vent très léger de secteur est, le thermomètre affichera à midi 24 degrés à Bassignac-le-Haut et 26 degrés à Servières-le-Château. Nous fêtons les Rolands à la Saint-Roland. Jardin de rosée ruisselant est excellent pour le blanc. Belle journée sur ACX.
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0: Jeudi 17 septembre, le Fil des aidants organise le rendez-vous du mieux-être à la salle des confluences à Argentat. Francine Bertrand, vous êtes présidente de l'association Le Fil des aidants. Pouvez-vous nous parler un peu de cette association, l'objet, à qui elle s'adresse?
1: Le Fil des aidants est une association qui œuvre en direction des aidants familiaux, professionnels et des personnes isolées, et plus largement de toutes celles et ceux qui peuvent avoir besoin de soutien et d'écoute.
0: De 9h du matin jusqu'à 23h, vous avez plein d'activités. Quelque chose en particulier, c'est la cuisine à 10h15 avec Régine Rossi-Lagorce.
1: Oui, Régine va nous parler en fait de manière ludique, sous la forme d'un conte, le bien-être dans son assiette. Elle va aussi se prêter un exercice sur le portage de repas. Elle va faire un petit focus, comment s'approprier un plateau repas. La prise du repas est un moment important dans la journée d'une personne en perte d'autonomie parce que ça doit être un moment gourmand, serein, apaisé. Et puis, il y a aussi le jeu de l'interface, c'est-à-dire comment s'approprier ce repas. C'est des personnes qui ont cuisiné pendant 15 ans, 30 ans pour des grosses familles, des grandes tablées. Et du jour au lendemain, on se retrouvait seul à une table, seul devant son assiette. Et bien, on est un petit peu dépossédé d'un bien-être où on avait une reconnaissance aussi.
0: L'après-midi, atelier découvert, danse en ligne, sophrologie, voyage olfactif, qigong, bol tibétain. Qui est-ce qui peut venir? Est-ce que c'est ouvert à tous? Comment ça se passe?
1: Tout public, c'est ouvert à tout public. Nos adhérents, bien sûr, sont les bienvenus, mais aussi si vous avez la curiosité de venir découvrir un espace de répit, c'est le moment. Poussez la porte.
0: Il y a une petite participation de 2 € pour justement aider l'association à organiser cet événement, qui est quand même un gros événement, une très très belle journée en perspective. À 20h, il y a une conférence d'Éric Fiat. Existe-t-il des vies indignes? Je crois que vous avez déjà vu Éric Fiat en conférence.
1: Éric Fiat nous a fait le plaisir de venir sur Argentat pour Ode à la fatigue. C'est une conférence sur laquelle on a pris beaucoup de plaisir parce que c'est un personnage délicieux, un écrivain et aussi un philosophe. Je vous encourage à pousser aussi la porte le soir à 20h. Éric Fiat est aussi professeur en éthique. Il a une lecture de ce qui se passe dans les hôpitaux, de ce qui se passe auprès des personnes en fin de vie, qui est très très... je ne vais pas dire qu'une fin de vie c'est doux, mais on l'appréhende mieux, cette approche. Il la rend plus humaine. Voilà, c'est le terme que j'ai cherché. Il la rend plus humaine.
0: Francine Bertrand, qu'est-ce qui est le plus important pour vous dans l'organisation de cette journée?
1: Tous les points sont importants. C'est la mobilisation des bénévoles de l'association qui répondent présents. C'est le soutien apporté par les élus du territoire. Et puis, c'est une reconnaissance de toutes les personnes qui ont dit « oui, nous venons ». L'UDAF de la Corrèze, le Crédit Agricole, le chef Freddy qui va venir faire une mise en cuisine étonnante. Toute cette journée doit être sérieuse, oui, parce qu'on va traiter de sujets sérieux. Le matin, le stress, avec Sabine qui est psychopraticienne, Florence qui est naturopathe et qui est pharmacienne, docteur en pharmacie, qui vont aborder l'interaction du stress sur la santé, sur l'assiette. Tous les points sont importants de cette journée et on vous attend nombreux.
0: Oui, c'est vrai, le programme est vraiment très très beau. Je vous invite à le découvrir. Nous l'avons mis sur le site d'ACX. C'est le jeudi 17 septembre. Le Fil des aidants organise le rendez-vous du mieux-être à la salle des confluences à Argentat. Ça commence dès 9h et ça dure jusqu'à 23h.
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1: Quelques passages nuageux aujourd'hui entre la Bretagne, la Normandie et dans tout le nord du pays, mais ce sera en alternance avec de belles éclaircies. Partout ailleurs, comme dans le centre, tout le sud et l'est du pays, c'est un ciel bien dégagé que l'on retrouvera tout au long de la journée. Par contre, ça souffle sur la façade atlantique et aussi le long de la Manche. Ça soufflera jusqu'à 55 km/h aujourd'hui. Côté température, on attend 20 à Brest, 23 à Biarritz, 25 à Amiens, 28 à Lille, 29 à Strasbourg, 30 à Montpellier, 32 à Limoges et Versailles, 34 à Vichy et puis le mercure pourrait atteindre jusqu'à 36 degrés à Bordeaux.
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3: Bonjour à tous. À la une de l'actualité, ils se sont mobilisés au milieu de la nuit. Plusieurs dizaines de pêcheurs bloquent depuis 3 heures ce matin la sortie du dépôt pétrolier de Fos-sur-Mer dans les Bouches-du-Rhône. Ils protestent contre la hausse des prix du carburant et la dégradation de leurs conditions de travail. Une cinquantaine de camions-citernes sont à l'arrêt. Ils réclament aussi d'être reçus par la ministre de la Pêche, Catherine Chabot. Hier, plusieurs pêcheurs ont également manifesté à Sète et Port-Vendres. Le monde de l'élevage se retrouve à Rennes à partir d'aujourd'hui. Le Space Salon international du secteur ouvre après un été difficile marqué par les canicules et la sécheresse. Les éleveurs s'inquiètent du manque de fourrage pour nourrir leurs animaux cet hiver. La question de l'accès à l'eau sera aussi au cœur des discussions. Anne Hidalgo, attendue aujourd'hui devant le Sénat sur les violences dans le périscolaire parisien. La mission d'information veut savoir ce que l'ancienne maire de Paris savait des agressions signalées et comprendre les dysfonctionnements dans leur traitement. Anne Hidalgo reconnaît des défaillances. Elle est visée par une plainte de plusieurs familles. Son successeur Emmanuel Grégoire sera entendu demain. Et en sport, en volley, un test attend l'équipe de France. Les Bleus affrontent l'Allemagne ce soir à 19h à l'Euro. Les deux nations sont pour le moment invaincues dans la compétition.

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1: Bonjour à tous. À la une de l'actualité sportive en rugby, son avenir suscitait des interrogations ces derniers mois. Ronan O'Gara s'inscrit dans la durée à La Rochelle. Le manager irlandais a prolongé son contrat jusqu'en 2031, soit 4 saisons supplémentaires. Un nouveau rebondissement dans le conflit financier entre Kylian Mbappé et le PSG. L'attaquant doit indemniser son ancien club à hauteur de 60 000 euros. C'est pour des saisies effectuées sur ses comptes l'an dernier. Elles avaient duré 45 jours et contraint le PSG à trouver une ligne de crédit. En revanche, aucun préjudice d'image ou de réputation n'a été retenu. En football toujours, la célébration de Paris Brunner face à Strasbourg pourrait lui coûter plusieurs matchs. Ce week-end, après avoir marqué pour Monaco, l'attaquant allemand a mimé un égorgement. Le Conseil national de l'éthique a saisi la commission de discipline de la Ligue hier. La sanction pourrait aller jusqu'à 4 matchs de suspension. En volley, rendez-vous relevé pour l'équipe de France. Ce soir, les Bleus affrontent l'Allemagne à l'Euro à 19h. Les Français ont remporté tout leur match de groupe jusque-là, tout comme l'Allemagne. Le vainqueur prendra seul la première place du groupe. Et puis c'est la reprise de la Ligue Magnus ce soir, c'est du hockey sur glace. Et pour cette première journée de la nouvelle saison, Rouen, champion de France en titre, va affronter Briançon à l'extérieur à 20h. Gap reçoit Chamonix à la même heure. Anglet affrontera Bordeaux à la maison. Voilà pour l'essentiel de l'actualité sportive.
0: Après

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2: Voici ma sélection télé pour ce mardi. Nous sommes le 15 septembre avec ce soir sur TF1 Koh-Lanta All-Stars, présenté par Denis Brognard. 23h30, télé-réalité, ma mère, ton père. Sur France 2, Sauvons nos forêts, émission spéciale présentée par Léa Salamé et Hugo Clément. Sur France 3, La Stagiaire, série française inédite avec Michel Bernier. Sur M6, la série 911, série américaine inédite. Sur W9, les 20 chansons de Céline Dion préférées des Français à 21h25, série documentaire. Sur TFX, Captain Marvel avec Brie Larson, film. Vous retrouverez ce soir sur ces stars Mystère à Saint-Tropez, film avec Benoît Poulvord et Christian Clavier. Sur Novo 19, Le Bazar de la Charité, la série avec Audrey Fleurot et Julie de Bonnat. Autre série sur TF1, série film Camping Paradis avec Laurent Ournac. Et enfin sur Sister, le film Edge of Tomorrow, film américain avec Tom Cruise. Bon zapping.
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1: Bonjour à tous. À la une de l'actualité, ils se sont mobilisés au milieu de la nuit. Plusieurs dizaines de pêcheurs bloquent depuis 3 heures ce matin la sortie du dépôt pétrolier de Fos-sur-Mer dans les Bouches-du-Rhône. Ils protestent contre la hausse des prix du carburant et la dégradation de leurs conditions de travail. Une cinquantaine de camions-citernes sont à l'arrêt. Ils réclament aussi d'être reçus par la ministre de la Pêche, Catherine Chabot. Hier, plusieurs pêcheurs ont également manifesté à Sète et Port-Vendres. Journée de grève donc dans plusieurs professions aujourd'hui en France. Les électriciens et les gaziers sont mobilisés. Ils défendent un tarif préférentiel sur l'énergie. Les policiers, eux, réclament des revalorisations salariales et de meilleures conditions de travail. Écoutez Laurent Martin de Frémont du syndicat Unité SGP Police.
2: C'est pas une colère qui est née hier. Tout part d'un rendez-vous qui a été reporté par le ministre de l'Intérieur. Un rendez-vous au cours duquel nous devions négocier à minima une revalorisation salariale, mais pas que. Donc il faut absolument aujourd'hui que l'administration prenne ça en compte. Parce que le moral des collègues, le moral est en berne, il est dans les chaussettes. On ne peut plus continuer à travailler avec rien, alors que dans le même temps, on nous en demande de plus en plus. Donc, des revalorisations salariales et puis des moyens humains dont nous manquons cruellement aujourd'hui, et notamment en investigation.
1: Des propos recueillis par Julie Pierret. Le monde de l'élevage se retrouve à Rennes à partir d'aujourd'hui. Le Space, salon international du secteur, ouvre après un été difficile, marqué par les canicules et la sécheresse. Les éleveurs s'inquiètent du manque de fourrage pour nourrir leurs animaux cet hiver. La question de l'accès à l'eau sera aussi au cœur des discussions. Anne Hidalgo attendue aujourd'hui devant le Sénat sur les violences dans le périscolaire parisien. La mission d'information veut savoir ce que l'ancienne maire de Paris

0: avaient des agressions signalées et comprendre les dysfonctionnements dans leur traitement. Anne Hidalgo reconnaît des défaillances. Elle est visée par une plainte de plusieurs familles. Son successeur Emmanuel Grégoire sera entendu demain. À l'étranger, un drone abattu cette nuit au-dessus de la Lituanie par les chasseurs de l'OTAN. L'appareil a violé l'espace aérien du pays et serait arrivé de Biélorussie. Il s'est écrasé dans une zone rurale dans le centre du pays. Son origine reste inconnue. Le président lituanien assure que l'OTAN est prête à défendre son espace aérien. Et puis on termine par du sport avec du volley. Un test attend l'équipe de France. Les Bleus affrontent l'Allemagne à l'Euro ce soir. Coup d'envoi à 19h. Les Français ont remporté tous leurs matchs de groupe jusque-là, tout comme l'Allemagne. Et donc le vainqueur prendra seul la première place du groupe. Passez une belle journée.
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2: Quelques passages nuageux aujourd'hui entre la Bretagne, la Normandie et dans tout le nord du pays, mais ce sera en alternance avec de belles éclaircies. Partout ailleurs, comme dans le centre, tout le sud et l'est du pays, c'est un ciel bien dégagé que l'on retrouvera tout au long de la journée. Par contre, ça souffle sur la façade atlantique et aussi le long de la Manche. Ça soufflera jusqu'à 55 km/h aujourd'hui. Côté température, on attend 20 à Brest, 23 à Biarritz, 25 à Amiens, 28 à Lille, 29 à Strasbourg, 30 à Montpellier, 32 à Limoges et Versailles, 34 à Vichy et puis le mercure pour est atteindre jusqu'à 36 degrés à Bordeaux.
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0: aujourd'hui 15 septembre, nous fêtons les Roland. C'est aussi la journée internationale de la démocratie, la journée internationale pour la liberté de l'instruction et la journée mondiale du lymphome. C'est le 15 septembre 1946 que naissait Ola Brunkert, le batteur du groupe ABBA, décédé en mars 2008. Joyeux anniversaire à Pierre Bont, né le 15 septembre 1932, à Carmen Mora, né en 1945, à Oliver Stone et Tommy Lee Jones, né en 1946, à la reine consort d'Espagne, à Laetitia Ortiz, né en 1972, à l'accordéoniste Damien Poyard, né en 1979, à Harry, prince de Galles, né en 1984, et à Camélia Jordana, né le 15 septembre 1992. C'est aussi le 15 septembre 2012 que nous quittait Pierre Mondi, né en février 1925, et en 2020, Moussa Traoré, président de la République malienne de 1968 à 1991. Il était né en septembre 1936. Le 15 septembre 1830, la première ligne régulière de chemin de fer est inaugurée entre Liverpool et Manchester. En 1949, Konrad Adenauer devient le premier chancelier de la RFA. En 1971, le lieutenant Colombo fait sa première apparition au petit écran dans un épisode dirigé par Steven Spielberg, alors âgé de 19 ans. En 2008, la banque Lehman Brothers fait faillite. Enfin, le 15 septembre 2021, la formation de l'alliance AUKUS entre l'Australie, les États-Unis et le Royaume-Uni occasionne la rupture unilatérale par l'Australie d'un contrat de 12 sous-marins avec le groupe industriel français Naval Group, générant une importante crise diplomatique. Le dicton du jour, à la Saint-Roland, tourne le vent. Demain, vous pensez à fêter les Edith.
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1: Je fais partie d'un groupe d'environ une centaine d'espèces en France dont l'aspect vous repousse de longue date. Enfin, pas si longue, car votre apparition sur Terre nous semble bien récente vu que nos proches ancêtres l'occupaient déjà il y a 700 millions d'années. Bien que cette cohabitation soit relativement nouvelle, cela ne vous a pas empêché de martyriser significativement nos populations, considérées encore il y a quelques décennies comme nuisibles. Un pur délit de sale gueule, je dois dire, car tout humain tant soit peu observateur et cultivé ne peut ignorer que notre présence à ses côtés est indispensable. Pour lui, j'entends. D'ailleurs, le génial Darwin l'avait bien compris au XIXe siècle en nous qualifiant d'espèces les plus importantes sur Terre. Aujourd'hui, bien d'autres humains semblent avoir compris ce rôle fondamental que je joue au sein des forêts, des champs, des parcs et jardins de Xaintrie. En effet, en consommant des matières organiques en décomposition, je libère ainsi, notamment par mes excréments, de précieux sels minéraux dans ces écosystèmes. Sels minéraux qui vont booster les chaînes alimentaires en permettant aux plantes de se développer plus efficacement. Seulement si elles ont accès à l'eau, vous me direz. Eh bien, figurez-vous que je fais aussi en sorte, par mon activité fouisseuse, que cet autre élément vital parvienne plus facilement à leurs racines. En plus, j'ai le bon goût de ne présenter aucun danger pour vous. Pas de venin, pas de salive ou de peau toxique. Certes, vous n'allez pas jusqu'à me manger, mais nombre de petits animaux ne se font, eux, pas prier. Hérissons, crapauds, renards, couleuvres, passereaux. Étant très recherché par les carnivores sauvages, il me faut pouvoir me reproduire rapidement et efficacement, car mon espérance de vie n'est que de quelques semaines, bien que je puisse potentiellement vivre plusieurs années. Mon espèce n'est donc composée que d'individus hermaphrodites, pouvant être mâles ou femelles selon leur âge, et ainsi se lier plus facilement à ses congénères croisés. La fécondation est externe et donne lieu à la production d'un cocon, dont les jeunes sortiront au bout de quelques semaines ou quelques mois selon les conditions. Peut-être que vous m'avez reconnu, moi, le ver rond, annelé et gluant, qui, selon les espèces, parcourt des galeries plus ou moins profondes dans le sol. Je suis, le lombric que vous appelez plus couramment ver de terre. La prochaine fois que vous me croiserez autour de chez vous en Xaintrie, merci de faire preuve des plus grandes précautions pour préserver mes populations en grand déclin. Sachez qu'être coupé en deux, suite à un labour ou même quelques coups de bêche au jardin, a de grandes chances d'entraîner ma mort, contrairement aux idées reçues. De même que l'emploi régulier de pesticides, y compris la bouillie bordelaise et son sulfate de cuivre qui fait tant de mal à mon espèce. Par contre, je ne suis pas contre un petit paillage de vos sols en hiver pour me nourrir, et que vous limitiez à certaines zones vos poules, car je suis déjà assez bien consommé par les prédateurs naturels, locaux comme exotiques. Je pourrai ainsi continuer mon rôle bienfaiteur d'espèce ingénieur pour des sols plus vivants et moins pollués. Et vous conviendrez alors que moi, ver de terre, je ne suis en rien une bestiole affreuse, sale et méchante.
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1: 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Bonjour Antoine Aguétan, vous êtes directeur de centre agréé de traitement de véhicules hors d'usage. 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
2: 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Et je pense qu'il est intéressant et important de faire la distinction entre les centres de véhicules hors d'usage, les CVHU que nous sommes, c'est-à-dire à peu près 1700 CVHU en France, et ceux qui proposent aujourd'hui malheureusement une contrepartie financière non déclarée, rémunérée en liquide. Donc le petit warning, c'est de faire attention à ce que quand on vous propose de vous rémunérer en liquide sans traçabilité et sans preuve, c'est de vous dire que malheureusement, la filière ne sera pas propre et que votre véhicule va sûrement être mal déconstruit sans traçabilité.
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1: Bonjour à tous. À la une de l'actualité, ils se sont mobilisés au milieu de la nuit. Plusieurs dizaines de pêcheurs bloquent depuis 3 heures ce matin la sortie du dépôt pétrolier de Fos-sur-Mer dans les Bouches-du-Rhône. Ils protestent contre la hausse des prix du carburant et la dégradation de leurs conditions de travail. Une cinquantaine de camions-citernes sont à l'arrêt. Ils réclament aussi d'être reçus par la ministre de la Pêche, Catherine Chabot. Hier, plusieurs pêcheurs ont également manifesté à Sète et Port-Vendres. Journée de grève donc dans plusieurs professions aujourd'hui en France. Les électriciens et les gaziers sont mobilisés. Ils défendent un tarif préférentiel sur l'énergie. Les policiers, eux, réclament des revalorisations salariales et de meilleures conditions de travail. Écoutez Laurent Martin de Frémont du syndicat Unité SGP Police.
2: C'est pas une colère qui est née hier. Tout part d'un rendez-vous qui a été reporté par le ministre de l'Intérieur. Un rendez-vous au cours duquel nous devions négocier à minima une revalorisation salariale, mais pas que. Donc il faut absolument aujourd'hui que l'administration prenne ça en compte. Parce que le moral des collègues, le moral est en berne, il est dans les chaussettes. On ne peut plus continuer à travailler avec rien, alors que dans le même temps, on nous en demande de plus en plus. Donc, des revalorisations salariales et puis des moyens humains dont nous manquons cruellement aujourd'hui, et notamment en investigation.
1: Des propos recueillis par Julie Pierret. Le monde de l'élevage se retrouve à Rennes à partir d'aujourd'hui. Le Space, salon international du secteur, ouvre après un été difficile, marqué par les canicules et la sécheresse. Les éleveurs s'inquiètent du manque de fourrage pour nourrir leurs animaux cet hiver. La question de l'accès à l'eau sera aussi au cœur des discussions. Anne Hidalgo attendue aujourd'hui devant le Sénat sur les violences dans le périscolaire parisien. La mission d'information veut savoir ce que l'ancienne maire de Paris savait des agressions signalées et comprendre les dysfonctionnements dans leur traitement. Anne Hidalgo reconnaît des défaillances. Elle est visée par une plainte de plusieurs familles. Son successeur Emmanuel Grégoire sera entendu demain. À l'étranger, un drone abattu cette nuit au-dessus de la Lituanie par les chasseurs de l'OTAN. L'appareil a violé l'espace aérien du pays et serait arrivé de Biélorussie. Il s'est écrasé dans une zone rurale dans le centre du pays. Son origine reste inconnue. Le président lituanien assure que l'OTAN est prête à défendre son espace aérien. Et puis on termine par du sport avec du volley. Un test attend l'équipe de France. Les Bleus affrontent l'Allemagne à l'Euro ce soir. Coup d'envoi à 19h. Les Français ont remporté tous leurs matchs de groupe jusque-là, tout comme l'Allemagne. Et donc le vainqueur prendra seul la première place du groupe. Passez une belle journée.

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3: Pour ce mardi en Xintrie, la journée s'annonce estivale et chaude, sous un beau soleil tout au long de la journée. Après la dissipation de légères brumes locales, le soleil brillera sans partage. Vent très léger de secteur est, le thermomètre affichera à midi 24 degrés à Bassignac-le-Haut et 26 degrés à Servières-le-Château. Nous fêtons les Rolands à la Saint-Roland. Jardin de rosée ruisselant est excellent pour le blanc. Belle journée sur ACX.
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4: C'est parti pour une heure autour des familles. Aujourd'hui, on part pour un tour de la Xintrie. Atelier jeux de société pour les seniors à Argentat, soirée conte à Sexcle et une exposition qui parle de Marc Latour.
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Une nouveauté toute récente sur ACX de Kenji Girac. Alors, juste après ce titre, nous allons à la médiathèque car il propose une nouveauté, un atelier jeu pour les seniors. On va aller voir ce que c'est.

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1: Vous êtes toujours dans la Xintrie en famille et on va aller voir une soirée conte à Sexcle. Et dans la boîte à idées, on parlera d'une recommandation de lecture pour tous les parents.

0: Plus que quelques jours pour voir la très belle exposition à la médiathèque d'Argentat.
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0: Vous êtes toujours dans la Xaintrie en famille et nous allons bientôt entendre une recommandation pour un livre qui concerne les parents. Elle est Clara Luciani sur ACX.

0: Merci d'être avec nous sur ACX.
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0: Aujourd'hui dans la boîte à idées, une idée de lecture pour les parents. Chasseurs, cueilleurs, parents de Michaeline Ducliff, édition Le Duc. Un best-seller aux États-Unis. Ce qui fonctionne dans ce livre, c'est à la fois que l'autrice est journaliste scientifique, donc la méthode est très rationnelle, pas tellement théorique. Et après chaque chapitre explicatif, il y a des conseils pratiques de mise en application directe dans le quotidien. Ducliff se rend dans différents endroits du monde pour voir comment font les autres ailleurs et elle ramène des astuces pour tous les âges, de la maternelle au lycée. Si vos enfants sont grands, ça fonctionne quand même. Vous regretterez simplement de ne pas l'avoir lu plus tôt. Chasseur, cueilleur, parent de Michaeline Ducliff, édition Le Duc, recommandé par la boîte à idées d'ACX.
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0: On écoute Naïka, une toute nouveauté cette année, One Track Mind.
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1: Merci d'être avec nous dans la Xintrie en famille. Super Papa, vous connaissez. On va aller à sa rencontre et aussi on va aller voir l'exposition autour des villages sculptés à Argentin.
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0: une musique pour les enfants.
1: On dit que ce qui entoure les enfants quand ils sont petits construit leur goût pour toute la vie. Si vous ne le connaissez pas encore, l'album Super Papa de Vincent Malone est une pépite. Sorti en 1999, les textes sont pleins d'humour et d'autodérision. Pour savoir comment sont les super chaussons ou qu'est-ce qui est super occupé, voici Super Papa de Vincent Malone.
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3: Est-ce un missile ou un avion?
2: Est-ce un oiseau? Est-ce le Concorde?
4: Une pince à linge tombée de sa corde?
2: Cet être extraordinaire
3: qui fonce plus vite que la lumière.
2: Son visage a beau être masqué,
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0: Vous êtes toujours sur ACX. Alors, plus que quelques jours pour voir la très belle exposition sur les villages sculptés à la médiathèque d'Argentan.
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1: Vous ne savez pas quoi cuisiner ce soir ? Dans quelques instants, je vous donne une idée.

0: Dans l'axe d'entrée en famille, le mardi, on fait un pas de côté pour décrypter la langue des ados. C'est ma bestie, vous l'avez déjà entendu ? Alors, bestie, ça vient de l'anglais best friend, autrement dit meilleur ami. Mais attention, chez les ados, bestie, c'est souvent encore plus affectueux. C'est la personne avec qui on partage tout, les secrets, les fous rires, bref, son ou sa grande complice. Si votre ado vous dit « je vais retrouver ma bestie », inutile de chercher dans le dictionnaire, il ou elle va simplement retrouver son ou sa meilleure amie. Et voilà, maintenant vous parlez ado.
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1: Tous les jours, dans la Xintrée en famille, une idée de recette avec des ingrédients que vous pourriez avoir chez vous. Croustillant de courgettes au fromage. Alors là, on ne peut pas faire plus simple comme recette. Râpez du fromage sur un papier de cuisson, faites plusieurs petits tas. Sur chaque petit tas de fromage, posez une tranche de courgettes fine. Recouvrez à nouveau de fromage. Au four, une dizaine de minutes. Laissez bien refroidir pour que le fromage durcisse. Et voilà, croustillant de courgettes au fromage. Vous m'en direz des nouvelles.

Woolsey sur ACX. L'accentuer en famille, c'est fini pour aujourd'hui. On se retrouve jeudi à 10h sur ACX avec d'autres pépites locales et une musique du monde. Non, une musique locale aussi. Bonne journée.

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1: Bonjour à tous. À la une de l'actualité, des tensions ce matin à Fos-sur-Mer dans les Bouches-du-Rhône. Les forces de l'ordre sont intervenues pour débloquer le dépôt pétrolier occupé depuis 3 heures par plusieurs dizaines de pêcheurs. Ils dénoncent la hausse des carburants et leurs conditions de travail. Leur demande a été entendue. Ils seront reçus prochainement par la ministre de la Pêche, Catherine Chabot. Et la facture de gaz va s'alourdir cette année. Selon la Commission de régulation de l'énergie, un ménage français devrait payer en moyenne 120 euros de plus en 2026 qu'en 2025. Si les prix restent à leur niveau actuel, le prix de référence du gaz va encore augmenter de 6,3% au 1er octobre. Les regrets immenses d'Anne Hidalgo devant le Sénat, auditionnée ce matin sur les violences dans le périscolaire parisien. L'ancienne maire de Paris a exprimé sa compassion aux victimes et à leurs familles. Elle reconnaît un échec collectif. Anne Hidalgo est par ailleurs visée par plusieurs plaintes de famille. Son ancien premier adjoint, Patrick Bloch, doit également être entendu aujourd'hui. On termine par du volley, l'Euro. L'équipe de France joue contre l'Allemagne ce soir à 19h. Et en cas de victoire, l'équipe de France prendrait seule la tête du groupe D. Les deux sélections sont encore invaincues dans la compétition.
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1: Le ciel reste dégagé sur l'ensemble de la France aujourd'hui, même si quelques nuages pourraient faire leur apparition en fin de journée sur la Bretagne, les Hauts-de-France et le Grand Est. Nous avons globalement une journée agréable. Du vent souffle avec des rafales dans l'ouest allant jusqu'à 60 km/h. Les températures au meilleur de l'après-midi prévoyaient 19 degrés à Dunkerque, 27 à Toulon, 28 à Nice, 29 à Nantes, 31 à Tours, 32 à Clermont-Ferrand et à Limoges, 33 à Orléans, 34 à Vichy et jusqu'à 35 à Toulouse pour la maximale.
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1: Un véhicule qui ne roule plus, ça paraît compliqué de s'en débarrasser. En réalité, la filière légale est simple et gratuite avec je-recycle-mon-véhicule.fr. Thomas Rebert, vous êtes administrateur de ce portail officiel. Que fait-on quand on a un véhicule hors d'usage ?
2: Se débarrasser de son véhicule, ça n'arrive pas tous les jours et on peut se sentir désemparé. Et pourtant, la solution existe, elle est simple et gratuite. C'est le portail je-recycle-mon-véhicule.fr, une sorte de guichet unique créé à la demande de l'État qui permet de trouver en quelques clics un centre agréé et de demander une collecte à domicile. Cette collecte, elle est gratuite et c'est le centre agréé qui prend en charge toutes les démarches administratives. Le portail je-recycle-mon-véhicule.fr permet d'être mis en relation avec un acteur de la filière légale et de connaître les modalités précises de la collecte de son véhicule.
1: Émeric Joblot, vous êtes également administrateur du portail je-recycle-mon-véhicule.fr. Certains d'entre nous se retrouvent encore dans des situations très compliquées après avoir confié leur voiture à un épaviste non agréé. 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
3: 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Ils ont répondu à une annonce sur Internet, ils ont vu une affichette dans la rue. La conséquence pour l'ancien propriétaire, c'est que le véhicule n'est pas désimmatriculé. Il en reste juridiquement le propriétaire. Et si le véhicule, par la suite, est utilisé pour différents crimes ou délits ou des amendes, c'est l'ancien propriétaire qui va recevoir les convocations judiciaires. 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
1: Bonjour à tous, à la une de l'actualité. Le blocage du dépôt pétrolier de Fos-sur-Mer a été levé en milieu de matinée. Plusieurs dizaines de pêcheurs protestaient contre la hausse du prix du carburant et leurs conditions de travail. Ils seront reçus dans les prochains jours par Catherine Chabot, la ministre de la Mer et de la Pêche. Et puis la colère gronde partout en France aujourd'hui, dans plusieurs secteurs. Les enseignants, le secteur social, mais aussi les électriciens et les gaziers sont mobilisés. Et les policiers, eux, réclament notamment des revalorisations salariales et de meilleures conditions de travail. Les services de la Poste sont perturbés aujourd'hui dans toute la France à cause d'un incident informatique. Dans les bureaux, l'achat de timbres, l'envoi de colis et de courriers sont notamment concernés. En revanche, les distributeurs automatiques bancaires et les services en ligne restent disponibles. La France insoumise refuse de participer aux consultations du gouvernement sur le budget. Mathilde Panot affirme que son groupe n'a, je cite, « rien à discuter et rien à négocier ». Elle veut que le débat ait lieu à l'Assemblée nationale. LFI annonce déjà qu'elle votera la censure quoi qu'il arrive. Le gouvernement cherche 30 milliards d'euros d'économies. Les violences dans le périscolaire parisien arrivent devant le Sénat. Anne Hidalgo est auditionnée ce mardi pour expliquer ce qu'elle savait des faits et la réponse apportée par la ville. L'ancienne maire reconnaît des failles dans le dispositif tout en défendant son action. Emmanuel Grégoire, son successeur à la mairie de Paris, sera entendu demain. Plus de 100 millions d'euros investis dans l'intelligence artificielle. Total Energy annonce un partenariat de 3 ans avec l'entreprise française Mistral. Un laboratoire commun va être créé pour développer des outils destinés à l'exploration et à la gestion des réservoirs de pétrole et de gaz. Un dernier coup de chaud avant l'automne, jusqu'à 36 degrés attendus aujourd'hui à Bordeaux. Il fera 33 degrés à Lyon et Montélimar, 32 à Paris. Une chaleur plutôt brève, les températures vont fortement chuter dès demain. Enfin, Widow's Bay repart avec la moisson de trophées aux Emmy Awards. Meilleure comédie, meilleur scénario ou encore meilleure réalisation, Julie Pierret.
2: Oui, autre récompense, Mathieu Rhys qui décroche aussi le prix du meilleur acteur pour son rôle de maire d'une île réputée hantée. Autre grand gagnant, The Pitt, la série médicale est sacrée meilleure série dramatique pour la deuxième année de suite. Noah Wyle remporte à nouveau le prix du meilleur acteur. Jean Smart entre elle un peu plus dans l'histoire des Emmy. Elle est récompensée pour Hack et décroche le 8e trophée de sa carrière. Et puis le Late Show de Stephen Colbert, supprimé par CBS au printemps après une polémique, a été désigné meilleur programme de variété.
1: Merci Julie. Voilà, c'est la fin de ce flash. Excellent après-midi à tous.
3: Prochain flash à 12h30 et tout de suite la météo locale avec Colette sur ACX.
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7: Pour ce mardi en Xintrigue, la journée s'annonce estivale et chaude, sous un beau soleil tout au long de la journée. Après la dissipation de légères brumes locales, le soleil brillera sans partage. Vent très léger de secteur est, le thermomètre affichera à midi 24 degrés à Bassignac-le-Haut et 26 degrés à Servières-le-Château. Nous fêtons les Rolands, à la Saint-Roland, jardin de rosiers ruisselants est excellent pour le blanc. Belle journée sur ACX.
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2: Merci d'être avec nous sur ACX. C'est aujourd'hui en Xintry. Partageons au fil de la musique toute l'actu de vos sorties locales. Argenta, Saint-Genis-au-Mer, Darazac. Nous accueillerons avec Marie sur ACX l'association Equidolce. Et puis on démarre avec le coup de cœur d'aujourd'hui en Xintry qui vous entraîne à Marciac-la-Croisille juste après ce titre.

0: Zazie signe son retour après 3 ans d'absence avec Peu importe.
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0: Alors, ce samedi à Marciac-la-Croisie, l'association Bouton d'Or organise un loto qui se passera à la salle des fêtes. L'ouverture des portes se fera à partir de 19h30 et le loto commencera à 20h30. Les lots à gagner, un bon d'achat de 300 euros, une piscine, des filets garnis, des arbres fruitiers et divers bons d'achat et bien plus encore. Buvette et petite restauration sur place, sandwich, pâtisserie. Alors rendez-vous à Marciac-la-Croisille ce samedi 19 septembre dès 19h30 à la salle des fêtes avec l'association Bouton d'Or.
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0: Et nous poursuivons avec Marie sur ACX qui reçoit Patrice Repère, président de l'association Equidols en Xintry dans Aujourd'hui en Xintry. A tout de suite sur ACX.

0: Claire sur ACX qui entamera pour ses 80 ans une tournée des Zéniths dès toute l'année 2027 et bien sûr avec l'accord Arena de Paris le 9 octobre pour célébrer ses 80 ans encore une fois au Zénith de Paris. Bonjour Marie, vous accueillez l'association Equidols Sauvetage de Chevaux Xantris, appel à candidature, appel à bénévole et appel aux dons.
1: L'association Equidolce a été créée en décembre 2022 et a commencé à faire des sauvetages équins en janvier 2023. Patrice Repère, vous êtes le président de l'association. Est-ce que vous pouvez nous expliquer en quelques mots ce que vous faites au sein de l'association?
2: Notre première mission, c'est le sauvetage des équidés, soit de maltraitance, soit d'abandon, malnutrition et compagnie. On est aussi sollicité par la justice quelquefois, comme l'an dernier, on a été sollicité, réquisitionné par la gendarmerie pour un sauvetage en Haute-Vienne de violente maltraitance. Et on a des appels de gens quelquefois qui ont des animaux et qui peuvent plus s'en occuper pour des raisons financières, des raisons de maladie, et nous demandent d'intervenir pour leur trouver des nouveaux adoptants, pour placer leurs chevaux pour pas les envoyer à la boucherie.
1: Là, vous êtes venu passer un appel à l'aide parce que la situation est critique au sein de l'association. Est-ce que vous pouvez nous raconter un petit peu?
2: Oui, donc l'association aujourd'hui, c'est pas encore en grosse difficulté, mais on y va si ça continue. On a énormément de soucis parce que les finances ne suivent pas, les dons sont limités. Nous avons récupéré récemment en janvier 10 chevaux sur Argentat que nous ne pouvons pas placer pour l'instant parce qu'ils ne sont pas manipulables, ils ne sont pas identifiés. Il y en a un d'eux qui doit être opéré, il y a pour 1000 euros d'opération. La sécheresse n'arrange pas les choses. On est au foin, on a largement attaqué le stock d'hiver et on est à la recherche de foin qui devient de plus en plus cher. La situation commence à être compliquée et on a surtout aussi besoin de bras.
1: Comment est-ce qu'on peut vous aider?
2: Soit devenir adhérent et bénévole pour nous aider sur le terrain. Il y a différentes missions, s'occuper des chevaux. Pour ceux qui ne s'y connaissent rien, on peut leur confier d'autres missions. C'est des visites. J'ai des chevaux qui ont été adoptés, voir si tout se passe bien. Il y a de l'administratif, il y a du débroussaillage, il y a de l'entretien de clôture, de pâture. Et après, il y a les dons. Donc, nous sommes reconnus par le Code général des impôts pour que tous les dons puissent être déductibles des impôts à hauteur de 66%. Et là, sur notre site internet Equidolce, on retrouve tous les formulaires nécessaires pour faire des dons, adhérer. Ça peut être des dons ponctuels. On a aussi mis en place un système qui s'appelle Teaming. Teaming, c'est 1 euro par mois. S'il y a 100 personnes qui donnent 1 euro par mois, ça fait quelques boules de foin. Tout aide et tout don. Il n'y a pas de petits dons. On a besoin de soutien, sinon on va à la catastrophe.
1: Et pour les bras, c'est surtout, on va dire, sur Argentat, à Sexcle aussi, oui. Et Saint-Julien-le-Pèlerin, il me semble.
2: C'est ça, oui. Donc on a 6 chevaux à Argentat, 5 à Sexcle et 4 à Saint-Julien-le-Pèlerin.
1: Et si on n'a que quelques heures par semaine, ça suffit, ça peut aider aussi.
2: Il suffit de me contacter, voir quand il y a des disponibilités, et puis on s'organise.
1: L'appel est passé. Et vous, Patrice, qu'est-ce qui vous plaît le plus dans le rapport avec le cheval?
2: Ce qui me plaît le plus, c'est le contact avec les chevaux. C'est-à-dire qu'ils vous le rendent 1000 fois plus que vous le rendent les humains. J'ai eu des chevaux très, très compliqués qui, aujourd'hui, sont reconnaissants, hennissent quand vous arrivez. C'est ça qui nous fait vivre. C'est la relation avec le cheval, une fois qu'on l'a sauvé.
1: Equidolce passe un appel à l'aide. Ils ont besoin de finances, ils ont besoin d'aide, de bras. Il y a pas mal de chevaux, plutôt Argentat, Sexcle et Saint-Julien-le-Pèlerin. Mais toute aide est la bienvenue et toutes donations sont les bienvenues. Merci beaucoup.
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0: Merci à vous Marie, on vous retrouve d'ici quelques minutes pour la journée du Musette à Argentat-sur-Dordogne, salle des confluences jeudi.

0: groupe britannique formé en 1981, Panorama Supernova sur ACX.
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0: Merci infiniment Véronique pour votre message.
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0: Journée européenne du patrimoine, c'est ce week-end et cela se passe au Tour de Merle à Saint-Genis-au-Merle.
3: Oye, oye, c'est Camille des Tours de Merle. 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Commencez la journée avec la visite guidée à 11h et découvrez l'histoire exceptionnelle du site en compagnie d'une guide costumée. 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Et cette occasion, l'équipe vous accueille en continu de 10h à 18h30 et c'est gratuit pour tout le monde. Plus d'informations sur tourdemerle.fr et sur acx-19.fr.
0: Colette nous a également rejoint, direction d'Arazac, et puis la journée avec Marie qui se passe jeudi, salle Les Confluences du Mieux-être.
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0: Chanteur et rappeur libano-canadien, il connaît un succès international dès 2004 avec ce single « Femme Like You » Camaro sur ACX.
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2: Jeudi 17 septembre, fenêtre ouverte sur le mieux-être à Argentat. Organisée par le fil des aidants, conférences, débats, ateliers, regards croisés sur le stress, le mieux-être dans son assiette, sophrologie, qigong, olfactothérapie, bol tibétain. C'est à la salle des confluences de 9h30 à 23h, jeudi 17 septembre, fenêtre ouverte sur le mieux-être à Argentat.
0: Et salut Colette, les Intrigolos, bientôt en spectacle.
3: Le comité d'animation de Darazac vous propose samedi 19 septembre à 20h30 à la salle des fêtes le nouveau spectacle des Intrigolos qui a pour titre La guinguette des Intrigolos. Entrée 3 euros avec possibilité de buvette et pâtisserie. À l'accompagnement musical Rémi Salard et montage et mise en scène de Martine Duval. Alors venez retrouver le samedi 19 septembre la troupe amateur des Intrigolos à la salle des fêtes de Darazac à partir de 20h30 pour leur nouveau spectacle La guinguette des Intrigolos. Plus de renseignements sur acx-19.fr.
0: Prochain rendez-vous avec aujourd'hui Anxantry, demain à partir de midi. En attendant, belle journée, une bonne soirée avec ACX.

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3: Pour ce mardi en Xintrie, la journée s'annonce estivale et chaude, sous un beau soleil tout au long de la journée. Après la dissipation de légères brumes locales, le soleil brillera sans partage. Vent très léger de secteur est, le thermomètre affichera à midi 24 degrés à Bassignac-le-Haut et 26 degrés à Servières-le-Château. Nous fêtons les Rolands. À la Saint-Roland, jardin de rosée ruisselant est excellent pour le blanc. Belle journée sur ACX.
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5: Bonjour à tous, l'essentiel de l'actualité. Le blocage du dépôt pétrolier de Fos-sur-Mer a été levé en milieu de matinée. Plusieurs dizaines de pêcheurs protestaient contre la hausse du prix du carburant et leurs conditions de travail. Ils seront reçus dans les prochains jours par Catherine Chabot, la ministre de la Mer et de la Pêche. Et puis la colère gronde partout en France aujourd'hui, dans plusieurs secteurs. Les enseignants, le secteur social, mais aussi les électriciens et les gaziers sont mobilisés. Et les policiers, eux, réclament notamment des revalorisations salariales et de meilleures conditions de travail. Les services de la Poste sont perturbés aujourd'hui dans toute la France à cause d'un incident informatique. Dans les bureaux, l'achat de timbres, l'envoi de colis et de courriers sont notamment concernés. En revanche, les distributeurs automatiques bancaires et les services en ligne restent disponibles. Les violences dans le périscolaire parisien arrivent devant le Sénat. Anne Hidalgo est auditionnée ce mardi pour expliquer ce qu'elle savait des faits et la réponse apportée par la ville. L'ancienne maire reconnaît des failles dans le dispositif tout en défendant son action. Emmanuel Grégoire, son successeur à la mairie de Paris, sera entendu demain. Un dernier coup de chaud avant l'automne, jusqu'à 36 degrés attendus aujourd'hui à Bordeaux, 33 degrés à Lyon et Montélimar, 32 à Paris. Une chaleur plutôt brève, les températures vont fortement chuter dès demain.
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0: Saint-Julien-le-Pèlerin est une commune du plateau de la Xaintrie à 520 mètres d'altitude au-dessus des gorges de la Serre, située par exemple entre Camps, Seixles ou encore Goul. Trois cours d'eau la traversent, donc la Serre et les ruisseaux des Bordes et de Saint-Julien. Saint-Julien-le-Pèlerin est frontalière de trois régions, le Quercy, l'Auvergne et le Limousin. Et Saint-Julien-le-Pèlerin fait partie de ces communes à équidistance entre l'équateur et le pôle Nord, puisqu'elle se trouve, elle aussi, sur le 45e parallèle Nord, soit à 5000 km de ces deux points. Saint-Julien-le-Pèlerin s'est brièvement appelé, sous la Révolution, Julien la Bruyère, mais a depuis très vite retrouvé son nom, un nom attesté d'ailleurs depuis le Moyen-Âge. Ce nom de Saint-Julien-le-Pèlerin lui vient du fait que l'église du bourg possède des reliques de Saint-Julien le Martyr, le saint des pèlerins et des voyageurs. Saint-Julien-le-Pèlerin, tout comme Camps d'ailleurs, sa voisine, possédait tellement de bois, de sable et d'eau que depuis au moins le XVIe siècle, des verriers s'y étaient installés, des verriers qui s'anoblissaient souvent par le titre « noble un tel, maître verrier ». Et cette façon de faire a fini par porter ses fruits et certains de ces verriers se sont réellement anoblis au fil des ans, à tel point d'ailleurs qu'en 1871, un certain général de Colomb, natif du Lot, mais dont la famille était originaire de Saint-Julien-le-Pèlerin et était des verriers, rencontrant à l'issue de la bataille du Mans l'officier général allemand contre qui il venait de combattre, se rendit compte qu'il était aussi un colon, descendant lui aussi de Saint-Julien-le-Pèlerin. Alors l'explication des choses était toute simple. Une partie de ces colons, verriers, donc, était au XVIIe siècle à Saint-Julien-le-Pèlerin, protestante. En atteste d'ailleurs le souvenir d'un certain Abraham Colomb, et après la révocation de l'édit de Nantes à la fin du XVIIe siècle, certains ont dû émigrer, comme beaucoup d'autres, vers les Pays-Bas ou encore l'Allemagne, d'où cette incroyable rencontre. Une descendante des colons de Saint-Julien-le-Pèlerin est même devenue, en 1888, la dame d'honneur de la princesse veuve de Frédéric Charles de Prusse. Un des plus beaux points de vue de Xaintrie sur les monts d'Auvergne se trouve à Saint-Julien-le-Pèlerin, à l'arbre du raisin, point culminant de la commune avec un point de vue saisissant également sur les gorges de la Serre d'ailleurs. Saint-Julien-le-Pèlerin compte aujourd'hui 132 habitants.
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1: Bonjour à tous, à la une de l'actualité. Le blocage du dépôt pétrolier de Fos-sur-Mer a été levé en milieu de matinée. Plusieurs dizaines de pêcheurs protestaient contre la hausse du prix du carburant et leurs conditions de travail. Ils seront reçus dans les prochains jours par Catherine Chabot, la ministre de la Mer et de la Pêche. Et puis la colère gronde partout en France aujourd'hui, dans plusieurs secteurs. Les enseignants, le secteur social, mais aussi les électriciens et les gaziers sont mobilisés. Et les policiers, eux, réclament notamment des revalorisations salariales et de meilleures conditions de travail. Les services de la Poste sont perturbés aujourd'hui dans toute la France à cause d'un incident informatique. Dans les bureaux, l'achat de timbres, l'envoi de colis et de courriers sont notamment concernés. En revanche, les distributeurs automatiques bancaires et les services en ligne restent disponibles. La France insoumise refuse de participer aux consultations du gouvernement sur le budget. Mathilde Panot affirme que son groupe n'a, je cite, « rien à discuter et rien à négocier ». Elle veut que le débat ait lieu à l'Assemblée nationale. LFI annonce déjà qu'elle votera la censure quoi qu'il arrive. Le gouvernement cherche 30 milliards d'euros d'économies. Les violences dans le périscolaire parisien arrivent devant le Sénat. Anne Hidalgo est auditionnée ce mardi pour expliquer ce qu'elle savait des faits et la réponse apportée par la ville. L'ancienne maire reconnaît des failles dans le dispositif tout en défendant son action. Emmanuel Grégoire, son successeur à la mairie de Paris, sera entendu demain. Plus de 100 millions d'euros investis dans l'intelligence artificielle. Total Energy annonce un partenariat de 3 ans avec l'entreprise française Mistral. Un laboratoire commun va être créé pour développer des outils destinés à l'exploration et à la gestion des réservoirs de pétrole et de gaz. Un dernier coup de chaud avant l'automne, jusqu'à 36 degrés attendus aujourd'hui à Bordeaux. Il fera 33 degrés à Lyon et Montélimar, 32 à Paris. Une chaleur plutôt brève, les températures vont fortement chuter dès demain. Enfin, Widow's Bay repart avec la moisson de trophées aux Emmy Awards. Meilleure comédie, meilleur scénario ou encore meilleure réalisation, Julie Pierret.
2: Oui, autre récompense, Matthew Rhys qui décroche aussi le prix du meilleur acteur pour son rôle de maire d'une île réputée hantée. Autre grand gagnant, The Pitt, la série médicale est sacrée meilleure série dramatique pour la deuxième année de suite. Noah Wyle remporte à nouveau le prix du meilleur acteur. Jean Smart entre elle un peu plus dans l'histoire des Emmy. Elle est récompensée pour Hack et décroche le 8e trophée de sa carrière. Et puis le Late Show de Stephen Colbert, supprimé par CBS au printemps après une polémique, a été désigné meilleur programme de variété.
1: Merci Julie. Voilà, c'est la fin de ce flash. Excellent après-midi à tous.
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0: Tout de suite, Christophe vous propose sa chronique télé pour ce soir.
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2: Voici ma sélection télé pour ce mardi. Nous sommes le 15 septembre avec ce soir sur TF1, Koh-Lanta All-Stars, présenté par Denis Brognard. 23h30, télé-réalité, ma mère, ton père. Sur France 2, Sauvons nos forêts, émission spéciale présentée par Léa Salamé et Hugo Clément. Sur France 3, La Stagiaire, série française, inédite, avec Michel Bernier. Sur M6, la série 911, série américaine, inédite. Sur W9, les 20 chansons de Céline Dion préférées des Français à 21h25, série documentaire. Sur TFX, Captain Marvel, avec Brie Larson, film. Vous retrouverez ce soir, sur C Star, Mystère à Saint-Tropez, film avec Benoît Poulvord et Christian Clavier. Sur Novo 19, Le Bazar de la Charité, la série avec Audrey Fleureau et Julie de Bonnat. Autre série sur TF1, série film Camping Paradis avec Laurent Ournac. Et enfin sur Sister, le film Edge of Tomorrow, le film américain avec Tom Cruise. Bon zapping!
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0: réclament notamment des revalorisations salariales et de meilleures conditions de travail. Les services de la Poste sont perturbés aujourd'hui dans toute la France à cause d'un incident informatique. Dans les bureaux, l'achat de timbres, l'envoi de colis et de courriers sont notamment concernés. En revanche, les distributeurs automatiques bancaires et les services en ligne restent disponibles. Les violences dans le périscolaire parisien arrivent devant le Sénat. Anne Hidalgo est auditionnée ce mardi pour expliquer ce qu'elle savait des faits et la réponse apportée par la ville. L'ancienne maire reconnaît des failles dans le dispositif tout en défendant son action. Emmanuel Grégoire, son successeur à la mairie de Paris, sera entendu demain. Un dernier coup de chaud avant l'automne, jusqu'à 36 degrés attendus aujourd'hui à Bordeaux, 33 degrés à Lyon et Montélimar, 32 à Paris. Une chaleur plutôt brève, les températures vont fortement chuter dès demain.
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1: Bonjour à tous. L'essentiel de l'actualité, une journée de mobilisation ce mardi en France. Les policiers manifestent pour leur salaire et leurs conditions de travail. De leur côté, les électriciens et gaziers veulent préserver leurs tarifs préférentiels sur l'énergie. D'autres rassemblements sont organisés pour demander des moyens face au dérèglement climatique et dénoncer le sous-financement de l'enseignement supérieur. 3 mois de sursis supplémentaires pour l'usine Fibre Excellence de Saint-Gaudens en Haute-Garonne.

0: Tempre, son décès a été annoncé par ses enfants. Avec Fred Chichin, Catherine Ringer avait formé le célèbre duo d'Erita Mitsuko.
1: C'est la fin de ce flash, rendez-vous dans une heure.
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3: Un temps mitigé au programme demain avec pas mal de soleil dans le sud de la France et en Corse. Des éclaircies aussi à noter entre la Bretagne et la Normandie. On a par contre pas mal de nuages dans le Grand Est avec de la pluie en Alsace. Des nuages aussi entre l'Occitanie et l'Auvergne-Rhône-Alpes. Ça devrait d'ailleurs rester similaire au fil de la journée avec de la pluie à prévoir dans les Hauts-de-France. Les températures en restent autour des 20 degrés dans le sud et un peu plus frais dans le nord. L'après-midi, comptez 19 degrés à Brest et Vichy, 20 degrés à Lille, 21 à Metz et Strasbourg, 22 degrés à Paris et Tours, 25 à Marseille et Perpignan et 30 degrés à Montpellier.
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1: Bonjour à tous. L'essentiel de l'actualité, une journée de mobilisation ce mardi en France. Les policiers manifestent pour leur salaire et leurs conditions de travail. De leur côté, les électriciens et gaziers veulent préserver leurs tarifs préférentiels sur l'énergie. D'autres rassemblements sont organisés pour demander des moyens face au dérèglement climatique et dénoncer le sous-financement de l'enseignement supérieur. 3 mois de sursis supplémentaires pour l'usine Fibre Excellence de Saint-Gaudens en Haute-Garonne. Le tribunal de commerce de Toulouse autorise la poursuite de l'activité jusqu'en décembre. Les candidats à la reprise ont jusqu'au 22 octobre pour déposer leur offre. Le site en redressement judiciaire emploie 270 salariés. L'ONU réclame l'accès de Gaza aux enquêteurs internationaux. C'est pour préserver les preuves de possibles crimes de guerre. Plus de 630 corps et restes humains ont été extraits des décombres depuis novembre 2025. Selon la défense civile palestinienne, plus de 8000 personnes seraient toujours portées disparues sous les décombres. Et puis, la chanteuse Catherine Ringer est morte à l'âge de 68 ans. La voix emblématique d'Erita Mitsuko est emportée par un cancer foudroyant dans la nuit du 14 septembre.

0: Voire dans les Hauts-de-France. Les températures en restent autour des 20 degrés dans le sud et un peu plus frais dans le nord. L'après-midi, comptez 19 degrés à Brest et Vichy, 20 degrés à Lille, 21 à Metz et Strasbourg, 22 degrés à Paris et Tours, 25 à Marseille et Perpignan et 30 degrés à Montpellier.
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1: Bonsoir à tous, à la une de l'actualité. Le gouvernement veut serrer un peu plus la vis sur les dépenses de l'État en 2027. Le Premier ministre Sébastien Lecornu demande à ses ministres de maintenir les dépenses hors défense strictement au niveau de 2026. Le Premier ministre justifie cet effort supplémentaire par une croissance revue à 0,5% et un déficit public attendu au-dessus de 5% du PIB. Les pêcheurs seront reçus jeudi par la ministre de la Mer et de la Pêche, Catherine Chabot. Ils avaient bloqué ce matin un dépôt pétrolier à Fos-sur-Mer dans les Bouches-du-Rhône pour dénoncer la hausse du prix du carburant et leurs conditions de travail. Le blocage a été levé à la mi-journée après quelques tensions avec les forces de l'ordre. Il fait encore très chaud aujourd'hui et les chaleurs ont été compliquées à gérer pour les céréaliers français. Les récoltes ont diminué de 11% cette année, conséquence notamment de la sécheresse. Pour le blé tendre, par exemple, la production a reculé de 4% avec 1,5 million de tonnes perdues en un an. Vincent Ferry est céréalier, il a perdu plus de 40 000 euros.
2: Moi, du coup, je suis dans les zones qu'on appelle les zones intermédiaires. Donc, c'est toute cette diagonale à travers le pays. Et en fait, c'est toutes les zones où il y a des cultures à faible valeur ajoutée et qui n'ont pas accès à l'irrigation. Et donc, en fait, c'est ces zones-là qui sont les plus impactées par la sécheresse, quoi. Parce qu'en fait, c'est structurellement une typologie de sol. En plus de pas avoir accès à l'irrigation, c'est une typologie de sol qui a très peu de capacité à stocker l'eau, en fait. Sur les cultures donc d'automne, donc les moins impactées, on est à 15-20% de baisse de rendement. Sur les cultures d'été, on est à 50%.
1: Propos recueillis par Sébastien Nadeau. Et la ministre de l'Agriculture a annoncé il y a quelques jours une enveloppe de plus d'1 milliard d'euros d'aide d'urgence pour soutenir l'agriculture française. Près de 60% des salariés

0: majeur du rock français. Clara Luciani évoque une artiste unique et irremplaçable. Et Emmanuel Macron, lui, rend hommage à une chanteuse inclassable et irrévérencieuse. Catherine Ringer a succombé à un cancer foudroyant. Voilà, c'est la fin de ce flash. Bonne fin de journée à tous.
1: Fin de l'actualité sur ACX. Tout de suite, place à la météo.
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1: Le temps de demain s'annoncera calme et nuageux. À nouveau une baisse nette des températures, elles évolueront en xantrie entre 14 et 24 degrés. Les vents soutenus arriveront d'ouest-nord-ouest avec des rafales allant jusqu'à 30 km/h. Il fera demain 23 degrés à Monceau-sur-Dordogne et 22 à Darazac.
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1: Bonjour à tous, l'essentiel de l'actualité. Le gouvernement veut serrer un peu plus la vis sur les dépenses de l'État en 2027. Le Premier ministre Sébastien Lecornu demande à ses ministres de maintenir les dépenses strictement au niveau de 2026. Le Premier ministre justifie cet effort supplémentaire par une croissance revue à 0,5% et un déficit public attendu au-dessus de 5% du PIB. Les pêcheurs seront reçus jeudi par la ministre de la Mer et de la Pêche, Catherine Chabot. Ils avaient bloqué ce matin un dépôt pétrolier à Fos-sur-Mer dans les Bouches-du-Rhône pour dénoncer la hausse du prix du carburant et leurs conditions de travail. Le blocage a été levé à la mi-journée après quelques tensions avec les forces de l'ordre. Près de 60% des salariés d'EDF étaient en grève aujourd'hui. Ils protestent contre une possible hausse de la fiscalité sur leurs tarifs préférentiels d'énergie. Le mouvement a entraîné une baisse de la puissance nucléaire disponible de 6,2 gigawatts. Plusieurs centrales sont concernées, dont Tricastin et Saint-Alban. Enfin, les hommages se multiplient après l'annonce de la mort de Catherine Ringer à 68 ans. Benjamin Biolay salue une figure majeure du rock français et Emmanuel Macron lui rend hommage à une chanteuse inclassable et irrévérencieuse. Catherine Ringer a succombé à un cancer foudroyant.
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2: Il peut y avoir des conséquences judiciaires et administratives. Si le véhicule n'est pas correctement détruit et désimmatriculé, il reste juridiquement au nom de son ancien propriétaire. S'il est ensuite utilisé frauduleusement ou impliqué dans des infractions, type excès de vitesse, on peut avoir jusqu'à 7 500 € d'amende. Le bon réflexe est très simple, vérifier que l'opérateur est agréé. 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C'est la garantie que le véhicule sera bien pris en charge dans le respect de la réglementation et sans mauvaise surprise.
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1: Bonsoir à tous, à la une de l'actualité. Le gouvernement veut serrer un peu plus la vis sur les dépenses de l'État en 2027. Le Premier ministre Sébastien Lecornu demande à ses ministres de maintenir les dépenses hors défense strictement au niveau de 2026. Le Premier ministre justifie cet effort supplémentaire par une croissance revue à 0,5% et un déficit public attendu au-dessus de 5% du PIB. Les pêcheurs seront reçus jeudi par la ministre de la Mer et de la Pêche, Catherine Chabot. Ils avaient bloqué ce matin un dépôt pétrolier à Fos-sur-Mer dans les Bouches-du-Rhône pour dénoncer la hausse du prix du carburant et leurs conditions de travail. Le blocage a été levé à la mi-journée après quelques tensions avec les forces de l'ordre. Il fait encore très chaud aujourd'hui et les chaleurs ont été compliquées à gérer pour les céréaliers français. Les récoltes ont diminué de 11% cette année, conséquence notamment de la sécheresse. Pour le blé tendre, par exemple, la production a reculé de 4% avec 1,5 million de tonnes perdues en un an. Vincent Ferry est céréalier, il a perdu plus de 40 000 euros.
2: Moi, du coup, je suis dans les zones qu'on appelle les zones intermédiaires. Donc, c'est toute cette diagonale à travers le pays. Et en fait, c'est toutes les zones où il y a des cultures à faible valeur ajoutée et qui n'ont pas accès à l'irrigation. Et donc, en fait, c'est ces zones-là qui sont les plus impactées par la sécheresse, quoi. Parce qu'en fait, c'est structurellement une typologie de sol. En plus de pas avoir accès à l'irrigation, c'est une typologie de sol qui a très peu de capacité à stocker l'eau, en fait. Sur les cultures donc, d'automne, donc les moins impactées, on est à 15-20% de baisse de rendement. Sur les cultures d'été, on est à 50%.
1: Propos recueillis par Sébastien Nadeau. Et la ministre de l'Agriculture a annoncé il y a quelques jours une enveloppe de plus d'un milliard d'euros d'aide d'urgence pour soutenir l'agriculture française. Près de 60% des salariés d'EDF étaient en grève aujourd'hui. Ils protestent contre une possible hausse de la fiscalité sur leurs tarifs préférentiels d'énergie. Le mouvement a entraîné une baisse de la puissance nucléaire disponible de 6,2 gigawatts. Plusieurs centrales sont concernées, dont Tricastin et Saint-Alban. Deux plaintes ont été déposées après des menaces de mort contre une directrice d'école dans l'Yonne. Une mère d'élève aurait mimé un geste d'égorgement lors d'une dispute sur la prise en charge de son enfant. L'Éducation nationale a condamné les faits et interdit à cette mère l'accès à l'établissement. Enfin, les hommages se multiplient après l'annonce de la mort de Catherine Ringer à 68 ans. Benjamin Biolay salue une figure majeure.

0: Demain s'annoncera calme et nuageux. À nouveau une baisse nette des températures. Elles évolueront en xanterie entre 14 et 24 degrés. Les vents soutenus arriveront d'ouest-nord-ouest avec des rafales allant jusqu'à 30 km/h. Il fera demain 23 degrés à Monceau-sur-Dordogne et 22 à Darazac.
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0: Bienvenue sur votre radio ACX, c'est aujourd'hui en xanterie. Partageons au fil de la musique toute l'actu de vos sorties locales. Argentat, Saint-Genis-Omerle, Darazac. Nous accueillerons avec Marie sur ACX l'association Equidolce. Et puis l'on démarre avec le coup de cœur d'aujourd'hui en xanterie qui vous entraîne à Marciac-la-Croisille juste après ce titre.

0: Zazie signe son retour après 3 ans d'absence avec Peu importe.
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0: Ce samedi à Marciac-la-Croisille, l'association Bouton d'Or organise un loto qui se passera à la salle des fêtes. L'ouverture des portes se fera à partir de 19h30 et le loto commencera à 20h30. Les lots à gagner, un bon d'achat de 300 euros, une piscine, des filets garnis, des arbres fruitiers et divers bons d'achat et bien plus encore. Buvette et petite restauration sur place, sandwich, pâtisserie. Alors rendez-vous à Marciac-la-Croisille ce samedi 19 septembre dès 19h30 à la salle des fêtes avec l'association Bouton d'Or.
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0: Et nous poursuivons avec Marie sur ACX qui reçoit Patrice Repère, président de l'association Equidols dans Aujourd'hui en Xintry. A tout de suite sur ACX.

0: Sinclair sur ACX qui entamera pour ses 80 ans une tournée des Zénith toute l'année 2027 pour célébrer ses 80 ans au Zénith de Paris.
1: L'association Equidolce a été créée en décembre 2022 et a commencé à faire des sauvetages équins en janvier 2023. Patrice Repère, vous êtes le président de l'association. Est-ce que vous pouvez nous expliquer en quelques mots ce que vous faites au sein de l'association?
2: Notre première mission, c'est le sauvetage des équidés, soit de maltraitance, soit d'abandon, malnutrition et compagnie. On est aussi sollicité par la justice quelquefois, comme l'an dernier, on a été sollicité, réquisitionné par la gendarmerie pour un sauvetage en Haute-Vienne de violente maltraitance. Et on a des appels de gens quelquefois qui ont des animaux et qui peuvent plus s'en occuper pour des raisons financières, des raisons de maladie, et nous demandent d'intervenir pour leur trouver des nouveaux adoptants, pour placer leurs chevaux pour pas les envoyer à la boucherie.
1: Là, vous êtes venu passer un appel à l'aide parce que la situation est critique au sein de l'association. Est-ce que vous pouvez nous raconter un petit peu?
2: Oui, donc l'association aujourd'hui, c'est pas encore en grosse difficulté, mais on y va si ça continue. On a énormément de soucis parce que les finances ne suivent pas, les dons sont limités. Nous avons récupéré récemment en janvier 10 chevaux sur Argentat que nous ne pouvons pas placer pour l'instant parce qu'ils ne sont pas manipulables, ils ne sont pas identifiés. Il y en a un d'eux qui doit être opéré, il y a pour 1000 euros d'opération. La sécheresse n'arrange pas les choses. On est au foin, on a largement attaqué le stock d'hiver et on est à la recherche de foin qui devient de plus en plus cher. La situation commence à être compliquée et on a surtout aussi besoin de bras.
1: Comment est-ce qu'on peut vous aider?
2: Soit devenir adhérent et bénévole pour nous aider sur le terrain. Il y a différentes missions, s'occuper des chevaux. Pour ceux qui ne s'y connaissent rien, on peut leur confier d'autres missions. C'est des visites chez des chevaux qui ont été adoptés, voir si tout se passe bien. Il y a de l'administratif, il y a du débroussaillage, il y a de l'entretien de clôture, de pâture. Et après, il y a les dons. Donc, nous sommes reconnus par le Code général des impôts pour que tous les dons puissent être déductibles des impôts à hauteur de 66%. Et là, sur notre site internet Equidolce, on retrouve tous les formulaires nécessaires pour faire des dons, adhérer. Ça peut être des dons ponctuels. On a aussi mis en place un système qui s'appelle Teaming. Teaming, c'est 1 euro par mois. S'il y a 100 personnes qui donnent 1 euro par mois, ça fait quelques boules de foin. Tout aide et tout don. Il n'y a pas de petits dons. On a besoin de soutien, sinon on va à la catastrophe. Quoi.
1: Et pour les bras, c'est surtout, on va dire, sur Argentat, à Sexcle aussi, et Saint-Julien-le-Pèlerin, il me semble.
2: C'est ça, oui. Donc on a 6 chevaux à Argentat, 5 à Sexcle et 4 à Saint-Julien-le-Pèlerin.
1: Et si on n'a que quelques heures par semaine, ça suffit, ça peut aider aussi.
2: Il suffit de me contacter, voir quand il y a des disponibilités, et puis on s'organise.
1: L'appel est passé. Et vous, Patrice, qu'est-ce qui vous plaît le plus dans le rapport avec le cheval?
2: Ce qui me plaît le plus, c'est le contact avec les chevaux. C'est-à-dire qu'ils vous le rendent 1000 fois plus que vous le rendent les humains. J'ai eu des chevaux très, très compliqués qui, aujourd'hui, sont reconnaissants, hennissent quand vous arrivez. C'est ça qui nous fait vivre. C'est la relation avec le cheval, une fois qu'on l'a sauvé.
1: Equidolce passe un appel à l'aide. Ils ont besoin de finances, ils ont besoin d'aide, de bras. Il y a pas mal de chevaux, plutôt Argentat, Sexcle et Saint-Julien-le-Pèlerin. Mais toute aide est la bienvenue et toutes donations sont les bienvenues. Merci beaucoup.
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0: groupe britannique formé en 1981, Panorama Supernova sur ACX.
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0: Merci infiniment Véronique pour votre message.
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0: Journée européenne du patrimoine, c'est ce week-end et cela se passe au Tour de Merle à Saint-Genis-au-Merle.
3: Oyez, oyez, c'est Camille des Tours de Merle. Samedi 19 et dimanche 20 septembre, les Tours de Merle fêtent les journées européennes du patrimoine. Commencez la journée avec la visite guidée à 11h et découvrez l'histoire exceptionnelle du site en compagnie d'une guide costumée. Rendez-vous samedi 19 et dimanche 20 septembre à 11h pour percer les secrets des Tours de Merle et fêter les journées européennes du patrimoine. À cette occasion, l'équipe vous accueille en continu de 10h à 18h30 et c'est gratuit pour tout le monde. Plus d'informations sur tourdemerle.fr et sur acx-19.fr.
0: Colette nous a également rejoint, direction d'Arazac.
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0: Et rappeur libano-canadien, il connaît un succès international dès 2004 avec ce single « Femme Like You » Camaro sur ACX.
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2: 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Organisée par le fil des aidants, conférences, débats, ateliers, regards croisés sur le stress, le mieux-être dans son assiette, sophrologie, qigong, olfactothérapie, bol tibétain. C'est à la salle des confluences de 9h30 à 23h, jeudi 17 septembre, fenêtre ouverte sur le mieux-être à Argentat.
0: Et salut Colette, les Intrigolos, bientôt en spectacle.
3: Le comité d'animation de Darazac vous propose samedi 19 septembre à 20h30 à la salle des fêtes le nouveau spectacle des Intrigolos qui a pour titre La guinguette des Intrigolos. Entrée 3 euros avec possibilité de buvette et pâtisserie. À l'accompagnement musical Rémi Salard et montage et mise en scène de Martine Duval. Alors, venez retrouver le samedi 19 septembre la troupe amateur des Intrigolos à la salle des fêtes de Darazac à partir de 20h30 pour leur nouveau spectacle La guinguette des Intrigolos. Plus de renseignements sur acx-19.fr.
0: Prochain rendez-vous avec aujourd'hui Angs Entry, demain à partir de midi. En attendant, une bonne soirée avec ACX.

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2: Un temps mitigé au programme demain avec pas mal de soleil dans le sud de la France et en Corse. Des éclaircies aussi à noter entre la Bretagne et la Normandie. On a par contre pas mal de nuages dans le Grand Est avec de la pluie en Alsace. Des nuages aussi entre l'Occitanie et l'Auvergne-Rhône-Alpes. Ça devrait d'ailleurs rester similaire au fil de la journée avec de la pluie à prévoir dans les Hauts-de-France. Les températures en restent autour des 20 degrés dans le sud et un peu plus frais dans le nord. L'après-midi, comptez 19 degrés à Brest et Vichy, 20 degrés à Lille, 21 à Metz et Strasbourg, 22 degrés à Paris et Tours, 25 à Marseille et Perpignan et 30 degrés à Montpellier.
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4: Bonjour à tous, l'essentiel de l'actualité. Le gouvernement veut serrer un peu plus la vis sur les dépenses de l'État en 2027. Le Premier ministre Sébastien Lecornu demande à ses ministres de maintenir les dépenses strictement au niveau de 2026. Le Premier ministre justifie cet effort supplémentaire par une croissance revue à 0,5% et un déficit public attendu au-dessus de 5% du PIB. Les pêcheurs seront reçus jeudi par la ministre de la Mer et de la Pêche, Catherine Chabot. Ils avaient bloqué ce matin un dépôt pétrolier à Fos-sur-Mer dans les Bouches-du-Rhône pour dénoncer la hausse du prix du carburant et leurs conditions de travail. Le blocage a été levé à la mi-journée après quelques tensions avec les forces de l'ordre. Près de 60% des salariés d'EDF étaient en grève aujourd'hui. Ils protestent contre une possible hausse de la fiscalité sur leurs tarifs préférentiels d'énergie. Le mouvement a entraîné une baisse de la puissance nucléaire disponible de 6,2 gigawatts. Plusieurs centrales sont concernées, dont Tricastin et Saint-Alban. Enfin, les hommages se multiplient après l'annonce de la mort de Catherine Ringer à 68 ans. Benjamin Biolay salue une figure majeure du rock français et Emmanuel Macron lui rend hommage à une chanteuse inclassable et irrévérencieuse. Catherine Ringer a succombé à un cancer foudroyant.
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2: Voici ma sélection télé pour ce mardi. Nous sommes le 15 septembre avec ce soir sur TF1, Koh-Lanta All-Stars, présenté par Denis Brognard. 23h30, télé-réalité, ma mère, ton père. Sur France 2, Sauvons nos forêts, émission spéciale présentée par Léa Salamé et Hugo Clément. Sur France 3, La Stagiaire, série française inédite avec Michel Bernier. Sur M6, la série 911, série américaine inédite. Sur W9, les 20 chansons de Céline Dion préférées des Français à 21h25, série documentaire. Sur TFX, Captain Marvel avec Brie Larson, film. Vous retrouverez ce soir sur ces stars, Mystère à Saint-Tropez, film avec Benoît Poulvord et Christian Clavier. Sur Novo 19, Le Bazar de la Charité, la série avec Audrey Fleurot et Julie Debona. Autre série sur TF1, série film Camping Paradis avec Laurent Ournac. Et enfin sur Sister, le film Edge of Tomorrow, le film américain avec Tom Cruise. Bon zapping!
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1: L'essentiel de l'actualité, les hommages se multiplient après la mort de Catherine Ringer. Elle est décédée lundi soir à 68 ans d'un cancer foudroyant. Emmanuel Macron salue une artiste qui avait fait de chaque chanson une liberté. Benjamin Biolay évoque une reine et Philippe Manœuvre rend hommage à une chanteuse exceptionnelle et surpuissante. 1,5 milliard d'euros contre les violences sexistes et sexuelles dès 2027. C'est le montant que Sébastien Lecornu veut soumettre au Parlement avec 2,6 milliards d'euros supplémentaires pour la protection de l'enfance. La loi intégrale sera examinée début octobre à l'Assemblée. Elle prévoit notamment des juridictions spécialisées et le recrutement de 700 enquêteurs. Dans le même temps, le gouvernement veut serrer la vis sur les dépenses de l'État en 2027. Sébastien Lecornu demande à ses ministres de maintenir les dépenses hors défense strictement au niveau de 2026. Le Premier ministre justifie cet effort supplémentaire par une croissance revue à 0,5% et un déficit public attendu au-dessus de 5% du PIB. Un mot de foot, Lyon accueillera la finale de la Ligue des champions féminines en 2028. Chez les hommes, la finale 2028 se jouera à l'Allianz Arena de Munich. Un an plus tard, en 2029, direction le Camp Nou de Barcelone.
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4: C'est parti pour une heure autour des familles. Aujourd'hui, on part pour un tour de la Xintrie. Atelier jeux de société pour les seniors à Argentat, soirée conte à Sexcle et une exposition qui parle de Marc Latour.
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une nouveauté toute récente sur ACX de Kenji Girac. Alors, juste après ce titre, nous allons à la médiathèque car il propose une nouveauté, un atelier jeu pour les seniors. On va aller voir ce que c'est.

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1: Jeudi 17 septembre, atelier jeux de société pour les seniors à Argentat. Co-organisé avec la ludothèque de Tulle, aire de jeu, gratuit sur inscription, animé par une ludothécaire pour les 60 ans et plus, suivi d'une collation. C'est un moment tranquille, convivial, de 14h à 16h à la médiathèque d'Argentat. Jeudi 17 septembre, atelier jeux de société pour les seniors à Argentat.
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1: Vous êtes toujours dans la Xintrie en famille et on va aller voir une soirée conte à Sexcle. Et dans la boîte à idées, on parlera d'une recommandation de lecture pour tous les parents.

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1: 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Quatre conteurs vous présenteront leur tout nouveau spectacle, Les Contes des Sagesses Oubliées. 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Venez nombreux les rejoindre sous le chapiteau de Sexcle, le samedi 19 septembre à 20h. Pour une soirée conte en musique.
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2: Vous êtes toujours dans la Xaintrie en famille et nous allons bientôt entendre une recommandation pour un livre qui concerne les parents. Elle est Clara Luciani sur ACX.

0: Merci d'être avec nous sur ACX.
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0: Aujourd'hui dans la boîte à idées, une idée de lecture pour les parents. Chasseurs, cueilleurs, parents de Michaeline Ducliffe, édition Le Duc. Un best-seller aux États-Unis. Ce qui fonctionne dans ce livre, c'est à la fois que l'autrice est journaliste scientifique, donc la méthode est très rationnelle, pas tellement théorique. Et après chaque chapitre explicatif, il y a des conseils pratiques de mise en application directe dans le quotidien. Ducliffe se rend dans différents endroits du monde pour voir comment font les autres ailleurs et elle ramène des astuces pour tous les âges, de la maternelle au lycée. Si vos enfants sont grands, ça fonctionne quand même. Vous regretterez simplement de ne pas l'avoir lu plus tôt. Chasseurs, cueilleurs, parents de Michaeline Ducliffe, édition Le Duc, recommandé par la boîte à idées d'ACX.
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0: On écoute Naïka, une toute nouveauté cette année, One Track Mind.
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3: Le temps de demain s'annoncera calme et nuageux. À nouveau une baisse nette des températures, elles évolueront en xaintrie entre 14 et 24 degrés. Les vents soutenus arriveront d'ouest-nord-ouest avec des rafales allant jusqu'à 30 km/h. Il fera demain 23 degrés à Monceau-sur-Dordogne et 22 à Darazac.
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1: Merci d'être avec nous dans l'Axentrie en famille. Super Papa, vous connaissez. On va aller à sa rencontre et aussi on va aller voir l'exposition autour des villages sculptés à Argentat.
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0: On dit que ce qui entoure les enfants quand ils sont petits construit leur goût pour toute la vie. Si vous ne le connaissez pas encore, l'album Super Papa de Vincent Malone est une pépite. Sorti en 1999, les textes sont pleins d'humour et d'autodérision. Pour savoir comment sont les super chaussons ou qu'est-ce qui est super occupé, voici Super Papa de Vincent Malone.
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2: Est-ce un oiseau? Est-ce le Concorde?
4: Une pince à linge tombée de sa corde.
2: Cet être extraordinaire
3: qui fonce plus vite que la lumière.
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0: Vous êtes toujours sur ACX. Alors, plus que quelques jours pour voir la très belle exposition sur les villages sculptés à la médiathèque d'Argentan.
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1: Vous ne savez pas quoi cuisiner ce soir? Dans quelques instants, je vous donne une idée.

0: Dans l'axe d'instruit en famille, le mardi, on fait un pas de côté pour décrypter la langue des ados. C'est ma bestie, vous l'avez déjà entendu? Alors, bestie, ça vient de l'anglais best friend, autrement dit meilleur ami. Mais attention, chez les ados, bestie, c'est souvent encore plus affectueux. C'est la personne avec qui on partage tout, les secrets, les fous rires, bref, son ou sa grande complice. Si votre ado vous dit « je vais retrouver ma bestie », inutile de chercher dans le dictionnaire, il ou elle va simplement retrouver son ou sa meilleure amie. Et voilà, maintenant vous parlez ado.
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1: Tous les jours, dans la Xintrée en famille, une idée de recette avec des ingrédients que vous pourriez avoir chez vous. Croustillant de courgettes au fromage. Alors là, on ne peut pas faire plus simple comme recette. Râpez du fromage sur un papier de cuisson, faites plusieurs petits tas. Sur chaque petit tas de fromage, posez une tranche de courgette fine. Recouvrez à nouveau de fromage, au four une dizaine de minutes. Laissez bien refroidir pour que le fromage durcisse. Et voilà, croustillant de courgettes au fromage. Vous m'en direz des nouvelles.

Laurent vous le dit sur ACX. L'Axinstru en famille, c'est fini pour aujourd'hui. On se retrouve jeudi à 10h sur ACX avec d'autres pépites locales et une musique locale aussi. Bonne journée.

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1: Bonsoir, une journée de mobilisation dans tout le pays. Ce mardi, les pêcheurs ont bloqué un dépôt pétrolier à Fos-sur-Mer dans les Bouches-du-Rhône dans la matinée pour dénoncer la hausse des prix du carburant et la dégradation de leurs conditions de travail. Quelques légères tensions ont été signalées lors de l'arrivée des forces de l'ordre. Un blocage qui a été levé vers 10h. Les pêcheurs seront reçus jeudi par la ministre de la Mer et de la Pêche. Par ailleurs, le syndicat Alliance Police Nationale, composé majoritairement de gardiens de la paix et de policiers adjoints, avait appelé à une mobilisation sur les Champs-Élysées à Paris à partir de 11h30, une mobilisation pour demander une revalorisation de la prime de risque et des policiers qui n'a pas été augmentée depuis 2019. Le tribunal correctionnel de Paris a infligé une peine de 5 ans de prison, dont un ferme à un ancien animateur périscolaire de la capitale. Il était accusé d'agression sexuelle sur 9 fillettes de 6 à 10 ans à l'école Vigée-le-Brand dans le 15e arrondissement entre 2022 et 2024. Il s'agit de la première peine ferme prononcée par la justice depuis le début du scandale. La peine d'un an de prison ferme sera aménagée sous bracelet électronique. Catherine Ringer, célèbre voix d'Erita Mitsouko, est morte à l'âge de 68 ans. A annoncé sa famille, elle a été emportée par un cancer foudroyant la nuit dernière. Elle avait formé le groupe d'Erita Mitsouko en 1979 avec son compagnon Fatshish jusqu'à la mort de ce dernier en 2007. L'incident informatique qui a perturbé les services de la Poste ce matin est résolu. C'est ce qu'annonce l'entreprise. Certaines opérations bureaux, comme le dépôt ou le retrait de colis, ont été perturbées pendant 2 heures environ en raison d'une mise à jour nocturne plus longue que prévu. C'est la fin de ce flash. Une bonne fin de journée à notre écoute.

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4: La chanson des Blés d'or est une des mélodies les plus fredonnées de l'histoire de la chanson française. Créée en 1882 par un certain Frédéric Doria au Grand Concert parisien, la chanson des Blés d'or a été de tout temps reprise, elle l'a été encore d'ailleurs dans les années 80 par Fabienne Thibault. Cette chanson a la particularité d'avoir été une des toutes premières à être enregistrée sur cylindre, l'ancêtre du 78 tours et du disque 33 tours, dans un but commercial. Cette romance a traversé le siècle sans presque prendre une ride, et juste avant la Seconde Guerre mondiale, elle fut enregistrée par une des vedettes de l'époque, Fred Gouin, qui l'avait à son répertoire depuis 1919. Fred Gouin fait partie de ces grandes vedettes de la chanson et du musical de l'entre-deux-guerres, et il mourut dans l'anonymat après la guerre. Ancien compagnon de Berthe Silva, qui mourut, elle, en 1941, il devait disparaître de la circulation après le décès de son grand amour, et le reste de sa vie est encore aujourd'hui entouré de beaucoup de mystères. On sait juste que Fred Gouin est décédé à Niort, en 1959, et qu'il y aurait exercé la profession de marchand de frites. Le voici en tout cas à l'époque de sa gloire, en 1929, avec cette chanson des Blés d'or qui fit de lui un des grands de la chanson française.

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0: Bonsoir Robert.
1: Bonsoir Gert.
0: Heureusement qu'il fait un peu moins chaud le soir déjà.
1: Oui.
0: Parce que c'est mardi soir, 20h30, normalement on ouvre la balle, mais ça va le faire. Hein.
1: Ouais. Oui, oh oui.
0: Et on recommence en Corrèze, justement.
1: Ah, la Corrèze.
0: Comme d'habitude. Hein.
1: Quand tu nous tiens. Et c'est à Salon-la-Tour que nous retrouverons Julien Proulhac, super accordéoniste et très bon chanteur et clavier. Marche, Madison et Valse. Et maintenant, l'incontournable Mathieu Martini et deux titres de son CD en chantant, Boléro et Marche. En Corrèze, ça gambille, nous dit-il.
0: Allez, pas besoin de chauffer la piste, il est déjà...
1: Elle est chaude.
0: La piste est chaude. Allez, bonne émission, on se retrouve demain à 20h30, Robert.
1: D'accord, Gert, merci.
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1: Salut à vous, chères auditrices et auditeurs de TACX, votre radio d'Argentat, Vallée de la Dordogne, sur le 90.9 et le 98.7 pour Saint-Privat et la Haute-Xaintrie. Très heureux de vous retrouver sur notre antenne dans l'émission d'accordéon Les Boutons de Nacre. Un grand merci pour votre écoute et à Christian et Gert à la réalisation technique. C'est en Corrèze que commence notre balade musette à Salon-la-Tour. Avec Julien Proulhac, super accordéoniste, clavier, composition et chant. Et de l'un de ses CD, Chez nous on ne se prend pas la tête, c'est d'ailleurs le premier titre que nous écoutons, une marche. Et La guinguette Madison et Restez au village, une valse. Monsieur Julien Proulhac.

Après Salon-la-Tour, nous allons à Reignac, tout près du bourg de Corrèze, retrouver Mathieu Martini et deux titres de son CD en chantant. En premier, un boléro, Paysan, c'est ton horizon, de lui-même Gilles Sabi, Nathalie Bernat et Sébastien Perrin. En deux, En Corrèze, Sagambille, une marche de Georges Guyonnet et Christian Péchel. Monsieur Mathieu Martini.

0: C'est fini pour aujourd'hui. À demain, 20h30.
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3: Le temps de demain s'annoncera calme et nuageux. À nouveau une baisse nette des températures. Elles évolueront en xantrie entre 14 et 24 degrés. Les vents soutenus arriveront d'ouest-nord-ouest avec des rafales allant jusqu'à 30 km/h. Il fera demain 23 degrés à Monceau-sur-Dordogne et 22 à Darazac.
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1: L'essentiel de l'actualité, les hommages se multiplient après la mort de Catherine Ringer. Elle est décédée lundi soir à 68 ans d'un cancer foudroyant. Emmanuel Macron salue une artiste qui avait fait de chaque chanson une liberté. Benjamin Biolay évoque une reine et Philippe Manœuvre rend hommage à une chanteuse exceptionnelle et surpuissante. 1,5 milliard d'euros contre les violences sexistes et sexuelles dès 2027. C'est le montant que Sébastien Lecornu veut soumettre au Parlement avec 2,6 milliards d'euros supplémentaires pour la protection de l'enfance. La loi intégrale sera examinée début octobre à l'Assemblée. Elle prévoit notamment des juridictions spécialisées et le recrutement de 700 enquêteurs. Dans le même temps, le gouvernement veut serrer la vis sur les dépenses de l'État en 2027. Sébastien Lecornu demande à ses ministres de maintenir les dépenses hors défense strictement au niveau de 2026. Le Premier ministre justifie cet effort supplémentaire par une croissance revue à 0,5% et un déficit public attendu au-dessus de 5% du PIB. Un mot de foot, Lyon accueillera la finale de la Ligue des champions féminines en 2028. Chez les hommes, la finale 2028 se jouera à l'Allianz Arena de Munich. Un an plus tard, en 2029, direction le Camp Nou de Barcelone.
2: Fin de l'actualité et tout de suite, la météo.
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2: Le temps de demain s'annoncera calme et nuageux. À nouveau une baisse nette des températures, elles évolueront en exemptrie entre 14 et 24 degrés. Les vents soutenus arriveront d'ouest-nord-ouest avec des rafales allant jusqu'à 30 km/h. Il fera demain 23 degrés à Monceau-sur-Dordogne et 22 à Darazac.
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1: Il est minuit.
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3: L'essentiel de l'actualité, les hommages se multiplient après la mort de Catherine Ringer. Elle est décédée lundi soir à 68 ans d'un cancer foudroyant. Emmanuel Macron salue une artiste qui avait fait de chaque chanson une liberté. Benjamin Biolay évoque une reine et Philippe Manœuvre rend hommage à une chanteuse exceptionnelle et surpuissante. 1,5 milliard d'euros contre les violences sexistes et sexuelles dès 2027. C'est le montant que Sébastien Lecornu veut soumettre au Parlement avec 2,6 milliards d'euros supplémentaires pour la protection de l'enfance. La loi intégrale sera examinée début octobre à l'Assemblée. Elle prévoit notamment des juridictions spécialisées et le recrutement de 700 enquêteurs. Dans le même temps, le gouvernement veut serrer la vis sur les dépenses de l'État en 2027. Sébastien Lecornu demande à ses ministres de maintenir les dépenses hors défense strictement au niveau de 2026. Le Premier ministre justifie cet effort supplémentaire par une croissance revue à 0,5% et un déficit public attendu au-dessus de 5% du PIB. Un mot de foot, Lyon accueillera la finale de la Ligue des champions féminines en 2028. Chez les hommes, la finale 2028 se jouera à l'Allianz Arena de Munich. Un an plus tard, en 2029, direction le Camp Nou de Barcelone.
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6: Un temps mitigé au programme demain avec pas mal de soleil dans le sud de la France et en Corse. Des éclaircies aussi à noter entre la Bretagne et la Normandie. On a par contre pas mal de nuages dans le Grand Est avec de la pluie en Alsace. Des nuages aussi entre l'Occitanie et l'Auvergne-Rhône-Alpes. Ça devrait d'ailleurs rester similaire au fil de la journée avec de la pluie à prévoir dans les Hauts-de-France. Les températures en restent autour des 20 degrés dans le sud et un peu plus frais dans le nord. L'après-midi, comptez 19 degrés à Brest et Vichy, 20 degrés à Lille, 21 à Metz et Strasbourg, 22 degrés à Paris et Tours, 25 à Marseille et Perpignan et 30 degrés à Montpellier.
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0: L'essentiel de l'actualité, les hommages se multiplient après la mort de Catherine Ringer. Elle est décédée lundi soir à 68 ans d'un cancer foudroyant. Emmanuel Macron salue une artiste qui avait fait de chaque chanson une liberté. Benjamin Biolay évoque une reine et Philippe Manœuvre rend hommage à une chanteuse exceptionnelle et surpuissante. 1,5 milliard d'euros contre les violences sexistes et sexuelles dès 2027. C'est le montant que Sébastien Lecornu veut soumettre au Parlement avec 2,6 milliards d'euros supplémentaires pour la protection de l'enfance. La loi intégrale sera examinée début octobre à l'Assemblée. Elle prévoit notamment des juridictions spécialisées et le recrutement de 700 enquêteurs. Dans le même temps, le gouvernement veut serrer la vis sur les dépenses de l'État en 2027. Sébastien Lecornu demande à ses ministres de maintenir les dépenses hors défense strictement au niveau de 2026. Le Premier ministre justifie cet effort supplémentaire par une croissance revue à 0,5% et un déficit public attendu au-dessus de 5% du PIB. Un mot de foot, Lyon accueillera la finale de la Ligue des champions féminines en 2028. Chez les hommes, la finale 2028 se jouera à l'Allianz Arena de Munich. Un an plus tard, en 2029, direction le Camp Nou de Barcelone.
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3: Bienvenue sur votre radio ACX, c'est aujourd'hui en Xintrie. Partageons au fil de la musique toute l'actu de vos sorties locales. Argentas, Saint-Genis-Omer, Darazac. Nous accueillerons avec Marie sur ACX l'association Equidolce. Et puis l'on démarre avec le coup de cœur d'aujourd'hui en Xintrie qui vous entraîne à Marciac-la-Croisille juste après ce titre.